On prétend pas être des modèles pour les gosses, ni pour personne d'autre. On tient juste à dire que le pont qui mène au succès est un pont fragile.

0: FM vous réveille avec la playlist 2000. Et je vous passe aussi les meilleurs moments du réveil, chérie. Tout est calé, on découvre tout ça après Britney Spears et Toni Braxton sur Chérie FM.
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0: Bon début de journée avec Chéri FM, voici Alex et Tiffany et avec l'équipe on parle de cinéma ce matin. Tiffany nous a trouvé dans le Réveil Chéri le classement des meilleures séries du siècle. Elle nous en cite quelques-unes pendant que je vous prépare la playlist 2000, Lucy Pearl et Christophe Maé sur Chéri FM. Bon réveil.
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2: Selon le New York Times, voici les 100 meilleures séries. Alors, je vais évidemment pas vous les faire. Je vais vous donner, par exemple, les 5 premières. Alors, Fleabag, à la 5e place.
3: Si la quelqu'un...
2: Fleabag, si quelqu'un...
3: C'est une série anglaise.
2: Ouais, c'est une série anglaise. Je veux bien, mais alors, à 5e position, je veux dire...
4: Je suis pas calé en série, mais là, ouais.
2: Succession 4e, je suis d'accord. Mad Men, ok, 3e. À 3e place, Mad Men.
3: Non.
2: 2e, The Wire, c'est quand même à l'ancienne, mais pourquoi pas. Breaking Bad, j'adore, c'est un chef-d'œuvre, c'est banger. Mais alors, première place. Bon, oui, peut-être première place pour Breaking Bad, je veux bien. Mais on trouve par exemple.
4: Il y en a d'autres quand même, non ?
2: Il y a Tchernobyl à la 19e, The Crown 20e, mais c'est devant Lost qui est seulement à la 22e, Black Mirror 26e. Va savoir pourquoi on a des émissions télé comme Survivor, Le Meilleur Pâtissier, RuPaul, on adore, mais vraiment, série.
4: Okay.
2: Peaky Blinders 40e, Twin Peaks, c'est même pas la vraie, c'est The Return. On retrouve seulement pour les Français le Bureau des Légendes. Il n'y a pas Versailles, il n'y a pas Brève par exemple. The Shield, ok, 70e. Squid Game, 70e place.
3: Moi, la fin a été nulle de Squid Game.
2: Dexter, 88e. Je vais juste vous dire très rapidement les séries qu'on ne retrouve pas. Il
3: n'y
2: a pas 24 heures chrono. Il n'y a pas Friends.
4: Ah, d'accord.
2: Il n'y a pas Desperate Housewives.
4: C'est bizarre, le classement.
2: Il n'y a pas The Walking Dead. Il n'y a pas Les Simpsons, The Big Bang Theory, Doctor House, Grey's Anatomy, Homeland, Prison Break, Narcos, Euphoria. Il n'y a pas Papa Schultz. Il n'y a pas Les Cosby Show. Il n'y a pas Mr. Bean.
4: Les Cosby Show d'abord.
2: Au bout d'un moment, on va où là? On marche sur la tête.
4: Je suis d'accord avec toi. Arnold et Willy, ils ne sont même pas dans les 10 premiers.
2: T'as raison.
4: Je n'avais pas vu venir ce coup de gueule.
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0: La journée avec Chérie FM, on est mardi aujourd'hui et le soleil devrait nous tenir compagnie en journée. Il sera légèrement voilé et ce sera beaucoup plus nuageux sur la pointe bretonne, le Roussillon, l'Hérault et du Rhône-Alpes au Grand Est. Les températures seront encore élevées pour la saison, de 23 à 29 degrés cet après-midi sur la moitié nord et de 24 à 31 degrés sur la moitié sud. On revient sur les bons moments du réveil Chérie après la playlist 2000, Ricky Martin et Vanessa Carlton sur Chérie FM.
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0: Ambiance estivale dès le réveil avec la playlist 2000 sur Chéri FM. Et puis ambiance rire et bonne humeur assurée le matin avec le réveil chéri. On va jouer au qui chante. Et Tiffany était en mode imitation hier matin et a joué avec Séverine dans les Ardennes. Je vous passe après Pink et Naturally 7 dans la playlist 2000 sur Chéri FM.
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2: On va bien s'amuser.
3: Salut Séverine, comment allez-vous ce matin?
2: Séverine.
3: Bienvenue sur Chéri FM.
4: Bonjour Tiffany, bonjour Alex.
2: Salut Séverine, content de vous accueillir ce matin.
4: Ça va super, le lundi matin ça va... Bon, on va dire que ça va toujours.
3: Oui, on commence une nouvelle semaine, puis vous avez le sourire, c'est tellement agréable.
2: On va bien s'amuser Séverine ensemble, puisque vous le savez peut-être, le jeu de 6h20, un membre de l'équipe a un talent. Et aujourd'hui nous allons jouer avec Tiffany. Tiffany qui regarde les séries, les films, les pubs. Et tiens, aujourd'hui, on va s'intéresser à une pub publicité avec quelqu'un qui l'a incarné il y a quelques années, qu'on va peut-être retrouver ce soir à la télévision. Attention, Tiffany, musique, c'est à toi.
5: J'aime ces moments-là. On est là tous ensemble et le ballon est sur le sol.
4: Je sais pas.
5: Les regards qui se croisent. Taisez-vous, Séverine. C'est toujours les mêmes gestes. D'abord la jambe.
4: Ah oui, c'est toujours les mêmes gestes, Zidane.
3: Chérie, je rigole.
2: Eh ben super.
3: J'ai même pas eu besoin de dire d'abord la jambe gauche, vous avez deviné toute seule.
4: La jambe de gauche en premier, puis après
3: bien
4: la jambe
3: sûr,
4: droite.
3: Toujours. Voilà. Et puis une gorgée de.
2: Ben vous le faites bien, Séverine aussi. Hein, tiens.
4: Moi, je fais plus l'accent belge. Je
2: fais
4: Zidane belge.
2: Le Zidane belge.
3: Tiens,
2: mets la musique, Séverine va nous faire le Zidane belge. Vas-y, Séverine.
4: Moi, je saurais faire. Je mets d'abord la chaussette droite, puis après la chaussette gauche. Puis après j'y vais, hein. Moi j'y vais, je saute dans le temps, hein, directement. Hein.
2: Bah, j'ai dit, venez nous rejoindre pour le jeu de 6h20 désormais.
3: Je dis que vous savez faire, Séverine.
4: Ah, mais y a pas de problème.
3: je vous adore.
2: On vous envoie le mug collector Chéri FM. Gardez votre sourire, c'était sympa de vous avoir ce matin avec nous.
4: Pas de souci, je vous souhaite une bonne journée à tous.
2: Gros bisous,
3: vous êtes la meilleure, salut.
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0: réveil avec Chérie FM, c'est Christelle Mauduit. Tout va bien pour vous? Allez, voici Alex et Tiffany. L'équipe traîne pas mal sur les réseaux. Et ce week-end, Tiffany est tombée sur une info qui a refait sa journée. Les Gremlins sont de retour. Elle nous en parle et donne aussi avec l'équipe les suites de films qu'elle a aimés. Tout ça avant d'écouter la playlist 2000. Atomic Kitten et Fatal Bazooka Vito sur Chérie FM.
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2: On va bien s'amuser avec les réseaux sociaux.
3: Parce que ce week-end, peut-être que vous l'avez vu passer, les premières images. Oui, de Gremlins 3, c'était ça, l'imitation Dimitri.
2: Ah, vas-y, refais un coup, vas-y. Non, ça c'est Chewbacca, mon pote.
3: Non, il y a notre auditrice Ariane qui l'a trouvé. C'était Gizmo, il est caché. Loup. Alors on le voit quelques secondes à peine, il est caché dans son sac à dos, entrouvert d'un élève. Il y a la date de sortie qui est annoncée, le 4 octobre 2028. Donc c'est dans 2 ans, on attend de le voir venir. Ouais. Surtout que ça fait à peu près 18 ans qu'ils nous ont annoncé le 3.
2: C'est vrai, j'ai raison. Si on fait un petit tour de table comme ça, alors avec peut-être bruitage ou extrait, quelle suite, le film dont vous avez vous aussi aimé les suites, ce serait
3: je
2: quoi?
3: Je préfère par exemple le 2.
2: D'accord.
3: Okay, j'en ai deux, je vous fais très rapidement.
4: Le parrain.
3: Le parrain 2 est beaucoup mieux que le 1.
2: Et l'autre,
3: déjà, il y a De Niro et
2: d'accord,
3: El Pacino.
2: Et l'autre,
3: le 1, ça va aller très vite. Sarah Connor.
2: Terminator.
3: 2.
2: Pas mal.
3: Le 2
2: important
3: est
2: de le dire. Dimitri, vas-y.
4: Je préfère aussi le 2 au 1.
3: Moi je sais ce que c'est, ça fait une heure qu'il me le
2: France,
3: fait.
2: France Gallo.
3: Il est mort de rire. Fais un autre truc.
2: C'est quoi?
3: Des biscuits.
2: C'est quoi?
3: C'est Shrek 2.
2: Ah Shrek, bah pas oui. Mal, pas mal. Petit bonhomme, bruitage.
5: Nom de Zeus, 2,21 gigawatts.
3: Retour vers le 2.
5: Parce qu'il est dans presque les autres présentes.
2: Exactement, pas mal. Louane.
6: Alors moi c'est encore même un autre acteur qui a fait les autres films.
2: Vas-y.
6: C'est évidemment un grand pouvoir implique de grandes responsabilités.
3: Spider-Man,
6: oui.
2: Ah,
6: avec Andrew Garfield, c'est les meilleurs.
3: Celui avec Garfield.
2: Garfield. Attention.
3: Une mouette. Sauvez Willy.
2: Merci beaucoup. Bien joué, chérie.
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8: Ouais, c'est qui là?
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5: Ouais, bébé, c'est la maman de Vito. Oh, ça fait une heure, tu me manques déjà. Tu me manques, tu me manques. Ah là là, qu'est-ce que tu m'as mis. Vivement demain. Gros bisous, tu sais.
6: Alors, c'est bon, ça va là, t'es calmé. Tu vas la fermer, ta gueule.

0: semaine avec Chérie FM, avant dernier jour de septembre. Et vous allez retrouver Alex et Tiffany et toute l'équipe du Réveil Chérie dès 6h. 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On rejoint tout le monde après l'horoscope et Justin Timberlake sur Chérie FM.
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Vierge, vous aurez l'esprit ailleurs aujourd'hui. Balance, ce sont les petits riens du quotidien qui vous rendent heureux. Scorpion, la chance sera à vos côtés dans tout ce que vous entreprendrez. Sagittaire, surveillez vos propos pour ne pas être blessant. Capricorne, vous laisserez enfin parler votre cœur. Les Verseaux, vous êtes le signe chérie FM aujourd'hui et vous retrouverez une belle confiance en vous. Et enfin les Poissons, la journée s'annonce plutôt calme. Je vous laisse avec Alex, Tiffany et toute l'équipe du Réveil Chéri. On va les retrouver en chantant avec Chaïm dans la playlist 2000 sur Chéri FM.

0: 5h58, c'est Chérie FM que vous écoutez. On vous souhaite un bon mardi, les amis.
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0: Bon, j'espère que tout va bien pour vous. Nous étions en train de discuter avec l'équipe du Réveil Chéri, à savoir qu'est-ce que vous avez fait de beau hier soir. Voilà, quand on se croise, quand on échange, quand on discute, c'est toujours un peu sympa. Comme vous, j'espère que la soirée fut bonne et bon courage en tout cas pour cette journée. Comment ça va, les amis?
3: Bah, ça va. Bon. Hier, j'étais avec Hercule Poirot, Hector Nolvac. C'était formidable.
0: Alors, il faut que tu nous dises.
3: Hector Poirot, je ne sais plus. J'ai vu une conférence théâtralisée, mais j'arrive plus à me souvenir du nom de cette personne.
4: Celui qui l'a fait.
3: Hercule Poirot.
4: Alors, non, ça ne doit pas être Hercule Poirot. Hercule c'est l'inspecteur d'Agatha Christie.
0: C'est pas le même, exactement.
3: Hector Novak, je crois.
0: D'accord. Bon, bah, c'était une conférence avec assez comique.
3: Hector Obalk.
0: Exactement. Bon, on n'est pas loin d'Hercule Poirot. Oh. C'est vrai qu'entre Obalk et Poirot, ça se prononce pareil. C'est la même chose. Donc, visiblement, ça avait l'air si passionnant que ça. Donc, déjà, tu oublies le blaze du mec. Et en plus.
3: Je l'embrasse.
0: Et en plus, c'était pas sans sas.
3: Non, c'était bien, mais il n'y avait pas assez de mon peintre préféré, Caravage.
0: D'accord. Ok, d'accord. Dimitri, comment s'est passée la soirée? Tu t'es mis au lit très tôt.
5: Moi, j'ai dormi, donc ça a été très bien, très rapide. Hein, franchement.
0: Mais t'es pas mis au lit à 18h non plus.
5: Non, mais 21h15.
0: Ah, quand même, bel exploit. Ouais. Et qu'est-ce que ça fait de beau hier
6: soir?
0: Moi,
6: j'ai cuisiné, j'ai dormi tôt aussi.
0: Ah, toi aussi, t'as cuisiné. Alors, moi, j'avais les boules, excuse-moi. Parce que j'ai préparé une ratatouille pour les enfants hier. Les tomates à l'ancienne, attention, fait maison, un petit peu d'oignon, les courgettes, le truc. Et au moment de se mettre à table, ils sont en train de manger tout. Dis donc, cette ratatouille, elle a un goût différent que celle que tu prends habituellement. Oui, bah parce que là, j'ai eu un peu de temps pour la faire, vraiment, la ratatouille.
3: Parce qu'habituellement, c'est quoi?
0: Bah, je prends des conserves, moi. Ils m'ont dit, prends les conserves comme le toit, c'est beaucoup mieux. Bah, j'étais aux anges, ça fait plaisir. Louane, t'as été ta soirée hier?
7: Oui, je l'ai passée avec mon amoureux.
0: Je vais essayer mon amoureux.
3: C'est trop mignon.
0: Ouais, quelle chance.
3: Ça dégouline d'amour.
0: Quelle chance tu as. Bon, et ça s'est bien passé visiblement.
7: C'est top, génial.
0: Bah voilà, il a dû rester toute la nuit en plus. Allez, c'est parti. 6h, j'espère que tout va bien pour vous. La playlist 2000 continue avec Rihanna, Tupac, Leona Lewis. Bienvenue chez vous.
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0: Elle est avec nous ce matin, tout de rose vêtue, à savoir un t-shirt Barbie.
3: Ouais.
0: Irina Gapron pour l'actualité du jour. Bonjour
3: ça
0: Irina.
3: Bonjour, bonjour Alexandre, Irina. Bonjour Tiffany, bonjour à
0: Allez,
3: tous.
0: Allez, on commence par la météo, le temps qui s'améliore dans le nord de la France.
8: Oui, c'est plutôt lumineux sur l'ensemble du territoire, même si le ciel peut être voilé par endroits. De la pluie autour du golfe du Lion et du vent entre 60 et 80 km/h. De la douceur au réveil, on relève actuellement 13 à Rouen, 15 à Strasbourg, 17 à Tarbes, 18 à Paris et 20 à Nice. La chaleur s'accentue. Comptez cet après-midi entre 23 et 31 degrés.
0: Dans l'actualité, également à la une, cette importante mobilisation aujourd'hui.
8: Une grève des fonctionnaires territoriaux et municipaux, mais aussi des soignants, des agents des impôts ou encore des pompiers. Tous appellent à une revalorisation des salaires. 2 enseignants sur 5 seront mobilisés aujourd'hui. Si le trafic s'annonce quasi normal sur les rails, des perturbations sont à prévoir dans les airs. Les programmes de vol sont notamment réduits dans les aéroports de Paris-Charles-de-Gaulle et de Marseille-Provence. Justement, les organisations syndicales veulent mettre la pression sur le gouvernement à quelques jours de l'annonce du budget 2027. Écoutez Audrey Joannick, représentante syndicale de la CGT Santé dans la Sarthe.
9: On pousse aux 12 heures avec des horaires dérogatoires. Travailler en sous-effectif, ça devient la norme. On a aujourd'hui des effectifs partout dans les services publics qui ne permettent même pas le remplacement de l'absentéisme. Parce que ça, c'est un état de fait aussi. C'est qu'il y a de la souffrance au travail. On a des taux d'absentéisme qui montent de façon exponentielle. Tout ça ne concourt pas à des conditions de travail décentes et une articulation vie professionnelle, vie personnelle.
8: Des propos recueillis par Ilham Cheblaoui. Alors que l'Union syndicale lycéenne appelle au blocage de tous les lycées de France aujourd'hui, les manifestations devant les établissements scolaires ont entraîné hier 164 interpellations. Depuis une semaine, des lycéens se mobilisent pour protester contre des classes et des emplois du temps surchargés. Des blocages qui s'apparentent à des violences urbaines, selon le ministre de l'Intérieur, Laurent Nunez. Dans le reste de l'actualité, Jordan Bardella porte plainte pour diffamation. Mediapart l'accuse d'avoir écrit des messages antisémites datant de 2013 pour le président du Rassemblement National. Ses propos ne sont pas les siens. Il dénonce une tentative pour déstabiliser la campagne du RN. À retenir aussi, Emmanuel Macron attendu aujourd'hui à Madrid pour une visite d'État de 2 jours. L'objectif de ce voyage en Espagne, souligner les grandes convergences entre les deux pays en matière européenne. Du foot à présent et cette nouvelle victoire des Bleus de Zinedine Zidane. La France a battu hier soir la Belgique 1-0 en Ligue des Nations. But de Michael Olise.
0: Et ça faisait longtemps, c'était la surprise de la soirée.
8: Céline Dion a donné le coup d'envoi de la semaine de la mode à Paris. Alors que la star est actuellement en résidence à la Plénitude Arena, elle a interprété son titre iconique I'm Alive lors du défilé L'Oréal. Ouais. Elle était entourée d'Eva Longoria, de Philippine Leroy-Beaulieu ou encore de la chanteuse Elena.
0: Parce qu'elle le vaut bien. Pardonne-moi.
8: Et de Kendall Jenner.
0: Kendall Jenner, exactement. À tout à l'heure.
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0: Rihanna sur Chéri FM. On est bien parce que vous êtes là. L'équipe est en pleine forme et la playlist 2000.
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0: 6h08, c'est Chérie FM que vous écoutez. Qui se prépare? Qui se prépare?
1: Tupac. C'est moi? Je croyais, parce que quand on allait parler des chiens et tout ça, alors, je pensais que tu...
0: Alors, parlons des chiens si tu veux, mais toi, t'es toujours à prêter, t'as pas besoin de te préparer.
1: Non, mais parce que vous savez, pourquoi est-ce que parfois, ils nous écoutent pas toujours?
0: Qui?
1: Les chiens.
0: Ah, les chiens.
1: Les chiens. Et pourquoi parfois, bah, tu leur dis un mot, et là, ils sont là, au garde à vous, la queue dans tous les sens, en hélicoptère et tout ça, et tu te dis, et pourquoi parfois, bah, rien. C'est, t'as beau y faire, les appeler pendant une heure, ouais, ils ne répondent pas. Eh bien, il y a une explication scientifique.
0: Eh bien, tu nous dis tout dans quelques secondes, évidemment, le chien, l'hélicoptère, tout bien. En 2007, il a sorti ce titre. Justin Nosuka qui fête aujourd'hui ses 38 ans et toujours en 2007, c'était le 29 septembre, il y a donc 19 ans les amis, jour pour jour, ce titre numéro 1 c'était ça.

0: se prépare sur Chéri FM.
1: C'est
0: Matt
1: moi.
0: Pokora, Léonard Lewis, la scène. J'ai le sentiment déjà d'avoir vécu cette scène. Se prépare Matt Pokora, Léonard Lewis et dès maintenant Tupac sur Chéri FM.
1: Ah oui.

0: 2000 sur Chéri FM. 6h14, Léona Lewis arrive, l'ami Matt Pokora se prépare, on est bien. Et surtout, on va tendre l'oreille avec Tiffany qui va nous parler de nos animaux de compagnie.
1: Alors, je vous le disais juste avant, pourquoi est-ce que parfois ils nous écoutent vraiment et parfois, d'autres fois, non, les chiens en l'occurrence. Donc, il y a des chercheurs hongrois qui se sont posés sur la question et qui se sont dit, tiens, on va voir s'il y a un biais similaire entre les humains et les chiens.
0: D'accord.
1: Concernant l'écoute. Pourquoi ils ne nous écoutent pas toujours, nos petits toutous d'amour? Donc ils ont enregistré, vraiment ils ont poussé le truc hein, jusqu'au bout, imaginez, ils ont enregistré l'activité cérébrale de nos petits toutous avec des poses d'électrodes sur D'accord. leur petite tête trop mignonne. Ils ont fait pareil avec 20 humains, 20 chiens. Résultat, eh ben, ils comprennent mieux les mots, que ce soit les humains ou les chiens, où il y a plus de consonnes. Et ils pensaient que l'homme, en fait, okay. lui, repérait ses régularités dans notre langage. Bah, les chiens aussi. Quand commence un mot et où il termine, et ben le chien arrive à faire pareil. C'est une prouesse. Ils sont tellement intelligents.
0: Un peu comme nous aussi. Nous, parfois, on ne s'écoute pas tout le temps, tous dans l'équipe.
2: Oh là, ça y est, parle allemand.
0: Ça, c'est le chien allemand.
1: Non,
0: ça.
1: Ben oui, mais pourquoi?
0: Ah oui,
1: c'est,
0: ah.
1: c'est pour ça, parce qu'en fait, il y a beaucoup de mots consonantiques et des sons gutturaux dans l'allemand.
0: D'accord.
1: Donc, c'est pour ça des mots très secs, voyez, comme Platz.
0: Ok, d'accord.
1: Sec.
0: Ok, ça me fait flipper, moi.
1: Voilà.
0: Ok, d'accord.
1: Tu vois, il faut avoir des mots très courts, très marqués, avec beaucoup de consonnes. Et c'est comme ça que le chien, il comprend mieux.
0: Bah, surtout avec cette intonation-là.
1: Oh,
0: exactement. Tiffany avec le berger allemand, on est nickel.
2: Il va se planquer, là, le chien.
1: Pas grave.
2: Sois
0: tranquille.
2: Laisse-moi
0: tranquille. Léona Lewis sur Chéri FM. Et on se retrouve juste après. Ah, le jeu de 6h20. Allez.

0: j'adore ce titre, Juste une photo de toi. Ça arrive sur Chéri
1: FM. Petite balade,
0: Matt. Exactement, très sympa pour se réveiller en douceur sur Chéri FM.
1: On
0: joue.
1: On espère que vous aimez aussi Matt Pokora, Nadia.
0: Ah, Nadia la chanteuse.
2: Coucou Alex, coucou
1: Nadia.
0: Bonjour Nadia. Quoi de neuf ce matin?
1: Ouais.
2: Quoi de neuf ce matin? Ben, pas grand chose, un peu de sport, un peu de course, une petite organisation de voyage pour octobre.
0: Alors,
1: Sport le matin, alors, des courses.
0: Sport, course et les vacances pour le mois d'octobre.
1: Je fais ça en 3 mois, moi.
2: Non, Tiffany, tous les matins, quand je me réveille, je fais 1 heure de vélo à jeun.
1: Mais non.
2: En vous écoutant, mais bien entendu.
1: Et je sais que vous vous adressez à moi parce que vous savez qu'à chaque fois, pour moi, ça représente une prouesse de faire du sport. Non seulement de manière générale, mais alors le matin.
0: C'est pas mal, c'est animé. Mais vous vous levez à quelle heure, pardon?
2: À 5h du matin.
0: Ah, c'est ça. 5, 6.
2: 1 heure de vélo.
0: Voilà, 5, 6 le vélo. Voilà.
2: 6, 7. À 8h, je suis à la salle de sport jusqu'à 10h.
1: Wow, okay, d'accord. Donc là, vous êtes en forme pour jouer avec Alex. Et ça tombe bien, c'est avec lui que vous allez jouer. Et là, c'est malheureusement notre grand regret. Il va vous faire de l'ASMR pour vous retrouver. Non, Alex, ASMR, c'est pas de bruit de bouche.
0: Mais je fais pas exprès, c'est naturel.
1: D'accord, ok. Il faut trouver un chanteur belge.
0: Attention.
2: Belge.
0: Chanteur belge à trouver. Où est ton papa? Dis-moi, où est ton papa?
2: Moi, je vais dire Stromae.
0: Où t'es? Merci, papa.
1: Merci d'avoir écouté. Après le sport ou avant le sport.
0: Exactement, vous allez évidemment profiter du mug collector Chéri FM qu'on vous offre ce matin. Ok Nadia?
2: Merci beaucoup.
0: Eh ben, c'est nous qui vous remercions, on vous laisse tranquille pour le sport jusqu'à 14h.
2: Bon, ça va aller, bonne journée à vous.
0: Gros bisous.
1: Gros bisous, salut Nadia.
2: Des bisous, bye.
0: Salut, superbe chanson sur Chéri FM.

0: Eh ben voilà.
1: C'est dans la chanson ou tu l'as rajouté?
2: C'est dans la chanson.
1: D'accord, d'accord.
3: Ça va le faire avec juste une photo de toi.
2: Ça va, évidemment.
3: Et il finit par un flash.
2: Un flash de photo moderne. Naïka sur Chéri FM, c'est ce qu'on va écouter juste après, les amis. C'est bien, ça. Ça, c'est un carton cet été.
3: Ouais.
2: Et Mojo, ah, Lady. On a des messages ce matin.
3: Qu'est-ce que vous pensez de la playlist 2000? Peut-être que vous avez un mot à nous dire, peut-être que vous avez une question à nous poser, un talent, quelque chose à nous raconter, ça tombe bien. Chéri FM, c'est votre émission. Un petit vocal sur le compte Instagram Le Réveil Chéri qu'on diffuse et on y répond naturellement sur Chéri FM, alors on vous attend.
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0: on vous souhaite un bon mardi, 6h30 déjà, c'est Chéri FM. La playlist de Mille arrive avec Mojo. Actualité du jour, Irina Capron. Bonjour Irina.
1: Bonjour Alexandre, bonjour Tiffany, bonjour à tous.
0: La météo avec un pic de chaleur aujourd'hui. Hein.
1: Oui, ce 29 septembre sera le plus chaud jamais observé en France depuis près d'un siècle. Comptez ce matin entre 13 et 20 degrés. Cet après-midi, les températures sont dignes d'un mois de juillet. Vous aurez notamment 31 à Bordeaux, 29 à Paris, 28 à Reims, 26 à Perpignan et 23 à Brest. Côté ciel, le temps est sec et ensoleillé sur la majeure partie du pays, sauf sur le Languedoc et les Cévennes, avec de la pluie et du vent.
0: Plus de 170 manifestations sont attendues aujourd'hui. Hein.
1: Les agents publics, dont les pompiers, manifestent ce mardi partout en France. Tous réclament une revalorisation des salaires. De fortes perturbations sont à prévoir sur certains RER en région parisienne. Les grandes lignes SNCF et RATP ne devraient être que ponctuellement touchées. Dans les airs, 5% des vols sont réduits à l'aéroport de Paris-Charles de Gaulle et 25% à Marseille-Provence. Une journée sous haute tension aussi devant les lycées. Les jeunes parisiens se mobilisent devant leur établissement depuis une semaine pour protester notamment contre l'absence de professeurs, un mouvement qui s'est étendu hier à Marseille, Lille, Grenoble ou encore à Lyon. 164 personnes ont été interpellées. Je vous le disais, les pompiers se mobilisent aussi pour réclamer plus de moyens après un été marqué par des incendies à répétition. Justement, le méga-feu de Somos, qui a parcouru 42 000 hectares en Gironde, a été déclaré éteint hier par les autorités. Le département demande une aide exceptionnelle de l'État après une facture de 11 millions d'euros de dépenses imprévues. Dans le reste de l'actualité, 2 ans de prison ferme sous bracelet électronique ont été requis contre Rachida Dati. L'ancienne ministre est jugée pour corruption passive et trafic d'influence passif à Paris. Elle sera fixée sur son sort le 21 janvier prochain. Nous sommes le 29 septembre, c'est la journée anti-gaspillage. L'occasion de s'intéresser à Luc, un influenceur. Il achète les invendus à des supermarchés, boulangeries ou restaurants et ça a changé sa façon de consommer. Écoutez.
2: Je vais aller plus sur des paniers boucherie, des paniers de fruits et de légumes qui vont permettre de faire des soupes, de faire des confitures, des plats préparés à base de légumes qui vont me permettre de garder quand même une alimentation équilibrée. Ce que je fais également, c'est de plus en plus, je vais dans les rayons anti-gaspillage des super ou des hypermarchés. Ça va vous permettre d'économiser un paquet d'argent. Il n'y a pas toujours les produits forcément qu'on est habitué à consommer, mais parfois on a des très très bonnes surprises.
1: Des propos recueillis par Olivier Collet.
0: Tiens, il y a un film culte qui va être visiblement adapté en série. Hein.
1: Oui, Clovis Cornillac va réaliser 8 épisodes adaptés du film La vie est un long fleuve tranquille. Ludivine Sagné, Doria Tillier ou encore Alban Ivanov sont au casting. La série sera diffusée sur Netflix.
0: Merci beaucoup, à tout à l'heure dans 30 minutes.
1: À tout à l'heure.
0: Salut Irina.
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0: Avec Tiffany et Dimitri sur Chéri FM, on souhaitait vous remercier car vous êtes de plus en plus nombreux à nous écouter tous les matins entre 6h et 9h pour cette 8e saison. C'est un carton cette émission.
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0: Joe avec Lady sur Chéri FM. Naïka, carton de l'été, hein, ça arrive là dans une minute. Et côté playlist 2000, toujours Sean Paul et September sur Chéri FM. L'horoscope, il est prêt, mais pour l'heure, les messages.
1: Le vocal, oui, de Géraldine, t'as raison, Alex.
2: Coucou Tiffany, Alex,
0: salut.
2: Ainsi que toute l'équipe du Réveil Chéri. Merci d'avoir passé Summer Love de Justin Timberlake hier.
0: Ah, on
2: j'avais
0: passé
2: la chanson dans la tête toute la journée. Et vous, c'est quoi le titre qui vous reste en tête? Des bisous depuis la région bordelaise à toute l'équipe et merci pour votre bonne humeur.
1: Merci à vous.
0: Ce serait quoi, toi, ton titre préféré qui va nous rester en tête?
1: Ah non, c'est pas un titre préféré.
0: Ah bon,
1: c'est le titre là qui vous reste en tête, moi, en ce moment.
0: Oui.
1: Je n'ai que cette phrase du matin au soir. Va savoir pourquoi.
3: Il était 5h du matin.
0: Oh merde.
1: Eh oui. Et puis ça s'arrête pas là, ça va jusque là.
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0: Oh merde, arrête.
1: J'ai le refrain. Et je me surprends à la chanter toute la journée. Si quelqu'un a un conseil à me donner.
0: Bah écoute la version Jérôme Anthony. Hein.
1: On salue notre ami.
0: Exactement, c'est ça. Ouais. Alors moi c'est plutôt ça là.

0: mais nous on l'adore, hein.
1: Ah ouais,
0: tu vois, il y avait
2: du choc.
0: Je me mets mal à l'aise.

0: Paul et September, la playlist 2000 se prépare sur Chéri FM. Quelle heure il est? Tiens, 6h41, on parle de l'horoscope aujourd'hui.
1: On commence par vous les béliers, vous allez vivre des surprises étonnantes.
0: Les taureaux, prenez du recul sur certaines situations.
1: Gémeaux, vous êtes plus charmeur que jamais.
0: Merci. Les cancers, une surprise vous attend là où vous ne l'espérez plus.
1: Lion, vous vous affirmez avec force.
0: Les vierges, un échange changera votre regard sur une situation.
1: Quant à vous, les balances, ce sont les petits riens du quotidien qui vous rendent heureux.
0: Les scorpions, la chance sera à vos côtés dans tout ce que vous allez entreprendre.
1: Sagittaire, votre énergie vous donnera envie de vous suivre.
0: Les capricornes, vous laisserez enfin parler votre cœur.
1: Les verseaux, vous avez compris quoi. Les verseaux, vous êtes le signe Chéri FM, vous retrouvez une belle confiance en vous.
0: Et enfin, les poissons, bah vous savez quoi, aujourd'hui, mardi 29 septembre, la journée s'annonce plutôt calme.
1: Que s'est-il passé pour ce rappeur qui vient d'Orléans? Je vous dis juste un mot. Hein? Timbaland. Ok, c'est une histoire incroyable.
0: Ok, ils se sont rencontrés dans une pizza, genre...
1: C'est bien au-delà de
0: dans
1: ça.
0: Une pizzeria, pardon. Dans une pizzeria.
1: Non, ils n'ont pas mangé de Vésuvio ensemble, absolument pas.

0: Sean Paul sur Chéri FM et September ce matin.
1: Ah ouais, allez.
0: Ensemble sur Chéri FM, j'espère que tout va bien. Bon mardi, on garde le sourire et on est là pour vous accompagner avec l'équipe du Réveil Chéri.
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0: 6h50, c'est Chéri FM que vous écoutez. Quel plaisir, September arrive, Léan Rimes également. Et quel plaisir que vous soyez avec nous tous les matins entre 6h et 9h.
1: Alors pourquoi je voulais parler de ce jeune homme qui s'appelle Abdellak Lamidi? C'est un rappeur mieux connu sous le nom de Speedix et son célèbre titre...
0: Va donc chez Speedix, Speedix.
1: Je pense que vous êtes lourd.
0: C'est pas une découverte, Chéri.
2: En même temps, il s'appelle Speedix. Il n'a pas choisi ce pseudo.
1: Arrêtez, il s'appelle Speedix. Vous allez entendre parler de lui et comment. Parce que c'est un rappeur français qui vient d'Orléans. Bravo et chapeau bas, monsieur. Et pourquoi on parle autant de lui en ce moment? Parce qu'il a été repéré, s'il vous plaît, par le célèbre producteur américain Timbaland, qui produit, entre autres, de jeunes talents comme les sons de Alia, Missy Elliott, Justin Timberlake, Nelly Furtado, Jay-Z, Snoop Dogg, Beyoncé, Madonna, Drake, Shakira. Quoi. Est-ce que vous voulez écouter par exemple,
0: ouais,
1: pourquoi je vous en parle, le son de Speedix?

0: Alors moi je trouve que c'est un peu rap
1: à l'ancienne, comme
0: rap
1: on aime.
0: À l'ancienne dans les années 80-90, mais je trouve pas ça naze, moi.
1: Et ben si vous voulez, le morceau il a été remarqué aux États-Unis. Et là il participe à un grand concours de talents du rap, repéré par le jury. Il va poursuivre l'aventure. Il a déjà passé 3 étapes sur 4. Il y avait plus de 40 rappeurs américains. Lui, il était le seul petit franchouillard. Dernière partie avec à la clé, peut-être un showcase avec Timbaland.
0: Bah, c'est
1: quand même la classe.
0: Génial. C'est juste peut-être son pseudo.
1: Allez, Speedix.
0: Voilà, exactement. Bon courage en tout cas. Vous voulez qu'on la refasse?

0: qu'on parlait du jeu.
1: L'incroyable histoire.
0: Ah, incroyable histoire du jeu. Incroyable histoire du jeu. Attention, une évasion pas comme les autres. C'est à 7h10 sur Chéri FM. Et le numéro mystère, ce sera à suivre. Belle matinée sur Chéri FM.
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14: 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Je suis

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15: Il est 7h, merci d'être avec nous, Chéri FM, ensemble, main dans la main, on part pour 30 minutes de musique non-stop.
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15: Les infos sur Chéri FM dans le Hainaut et en Picardie avec Marine Journel. Bonjour Marine.
19: Bonjour Alex, bonjour à tous. Plus de 170 manifestations attendues aujourd'hui. Les agents publics, dont les pompiers, manifestent ce mardi partout en France. Tous réclament une revalorisation des salaires. Manifestation prévue à Lille, mais aussi à Cambrai et à Saint-Quentin à 15h. Une mauvaise nouvelle pour la ruralité. La Poste envisage de fermer 441 bureaux de poste en France d'ici la fin 2027. Parmi ces bureaux, 32 sont situés dans le Nord-Pas-de-Calais, 16 en Picardie. Sont concernés notamment la Poste d'Épehy dans la Somme, Villers-Outreau, Rieux en Cambrésie, Carnières, Neuville-sur-Escaut ou encore Prouvy dans le Nord. Dans les Hauts-de-France, la fréquentation des bureaux de poste a chuté de 15% en 3 ans. Elle avait provoqué le décès d'une fillette de 11 ans à Saint-Quentin en 2025. L'enquête sur l'intoxication alimentaire à l'Escherichia coli connaît une nouvelle avancée. Vendredi dernier, le parquet de Paris a annoncé la mise en examen de 6 bouchers situés dans l'Aisne. Tous ont été placés sous contrôle judiciaire. Pour rappel, en juin 2025, une trentaine de personnes, majoritairement des enfants âgés entre 11 mois et 12 ans, avaient été prises en charge par les hôpitaux de Saint-Quentin, Amiens, Lille et Reims pour des intoxications alimentaires et des infections par cette bactérie. On poursuit avec la Redoute à Yvalay qui recrute à l'approche des Black Friday notamment. L'entreprise de la Redoute JXO à Yvalay recherche des caristes et des agents logistiques polyvalents en missions intérimaires longue durée. Le CACES 1 ou 5 à jour est réclamé. C'est demain de 14h à 17h sur le site d'Épinois. Et puis enfin dans l'actualité aussi, les espaces proches info formation de la région ouvrent leurs portes. De quoi s'agit-il ? Les explications avec Anthony Beck.
20: Et en effet, des animations dans les 25 lieux des Hauts-de-France sont prévues du 28 septembre au 2 octobre prochain, dont à Cambrai, Maubeuge, Valenciennes, Saint-Quentin et Péronne. Ces lieux informent sur les métiers qui recrutent, les formations disponibles et aident à construire un projet professionnel. Des ateliers animation et expériences en réalité virtuelle permettront de découvrir les métiers autrement, notamment les secteurs de la maintenance, soudure, aide-soignant ou technicien mis à l'honneur cette année.
19: Et tout au long de la semaine, chaque point info formation proposera une journée de rencontres et d'échanges. C'est ouvert à tous. Et c'est le cas notamment aujourd'hui au marché couvert de Cambrai de 9h à 12h30 pour un forum emploi formation de 13h30 à 16h30 pour découvrir les métiers autrement.
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19: Et c'est une météo clémente et surtout digne d'une journée d'été aujourd'hui. Des éclaircies sont annoncées, mais surtout il va faire chaud avec 28 degrés annoncés pour les maximales du côté de Cambrai, Saint-Quentin, Péronne et Noyon. Voilà pour l'essentiel de l'actualité. Prochaines infos dans 30 minutes. À tout à l'heure.
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15: Allez, 7h04, Léa & Rhymes sur Chéri FM. Et juste après, avec toute l'équipe, on vous annonce la couleur et le programme sur Chéri FM.

0: FM 7h07. Tiens, je vous donne le nom des artistes playlist 2000 pour évidemment combler cette demi-heure de musique non-stop. Les Daft Punk arrivent, Britney Spears.
1: Ah oui, mais Britney Spears avec
2: Oh là, on irait Vanessa Paradis. Ouais, mais, c'est bien aussi.
1: Protected.
2: Ah là, c'est bien.
1: C'est ma préf.
2: Ok. Génial.
0: Ok. Alors.
1: C'est vrai que c'était Vanessa Paradis, aura... mais en plus la version des Minicums.
2: Oui. Il y aura Vanessa.
0: Exactement. Il y aura Marie Jiblaige ou encore Jérémy Frérot. Alors, vas-y, Britney Spears pour le numéro mystère.
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0: Bien sûr.
1: C'est bon, pour ça. 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
0: oui.
1: Un petit message. 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
0: Superbe, tout est dit. Incroyable histoire du jour. Attention, vous connaissez Prison Break?
1: Oh oui, ouais. Michael Scofield.
0: Il y a mieux que ça avec l'incroyable.

0: Il est déjà 7h10, c'est Chérie FM que vous écoutez. Je le disais, Britney arrive, Mary J. Blige ou encore Jérémy Frérot. Mais avant cela, incroyable histoire ce matin, comme tous les jours à la même heure. Ce matin, je vous emmène en Turquie, direction Istanbul.
1: Moi, j'adore Tarkan.
0: Je ne vous présente pas Tarkan, je vous présente ce matin Tougroul Bazar. Malgré son petit nom, mignon, Tougroul n'est pas vraiment gentil. Il est même recherché par la police depuis 2018.
1: Oh non, Tougroul, pas toi.
0: Alors c'est Tougroul, c'est pas Tougroul.
1: Non, j'ai dit Tougroul, pas toi.
0: Pardon. La raison, pourquoi il est recherché depuis 2018, Tougroul? La raison, trois braquages et une évasion le jour de son entrée en prison. Et depuis, plus de traces de Tougroul. Disparu Tougroul. Il y a quelques semaines, les autorités remontent la piste de la sœur de Tougroul. Ils installent une équipe en planque devant chez elle, au cas où, évidemment, son frère viendrait lui rendre visite. Mais pas de signe de Tougroul. Juste sa sœur qui sort de chez elle, qui re-rentre, qui ressort, qui re-rentre, qui rentre. Tiens, elle re-rentre. Bah, elle re-re-rentre trois fois, sans être sortie entre les deux. Mmh. Comme si elle s'était dédoublée.
1: Alors, oh non, c'est pas vrai, Tougroul, c'est la sœur.
0: Alors les agents interpellent cette deuxième sœur, comme on dit. Contrôle des papiers, tout est en règle. Contrôle des empreintes digitales, tout est en règle. Une correspondance, tiens, c'est bizarre. Tougroul. Oui, l'homme et sa sœur se partageaient l'identité de cette dernière, en guillemets. Vêtements, Tougroul, écoute bien, vivait depuis 8 ans.
1: Non.
0: 8 ans avec l'identité de sa sœur qui l'hébergeait. C'est une histoire de fou quand même.
1: C'est une incroyable histoire.
0: Direction la prison pour hommes pour le Arturo Brachetti carcéral.
1: Attention.
0: Allez, pour Tougroul.
1: Moi, moi.
2: Pour Tougroul. 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

0: que c'est bien pour vous accompagner peut-être sur la route du travail, tranquillement à la maison, peut-être dans les bouchons, Marie G. Blige. Ça continue avec Jérémy Frérot et on se fera plaisir, la playlist 2000, restez avec nous. Maria Carré à suivre sur Chérie FM.
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2: Direction Nice, ce matin, on retrouve Cécile. Quel bonheur de vous avoir. Salut Cécile.
3: Bonjour tout le monde. Oh là là, Alex et Tiffany, je vous adore.
2: Ma chérie, nous aussi, on vous adore.
0: Ça, c'est
3: non,
0: sympa.
3: Mais vraiment, vous me mettez de bonne humeur dès le matin dans ma voiture. Hein,
0: c'est sympa, ça nous fait plaisir. C'est sympa. On viendra vous faire une bise du côté de la promenade des Anglais.
3: Ah, j'espère.
0: Génial.
2: On croise les doigts pour votre victoire. Est-ce que vous êtes prête à jouer, ma reine Cécile?
3: Oui, je suis prête.
2: Alors, on y va. Ok, le numéro mystère s'est affiché, c'est à vous de jouer. Pour trouver le numéro mystère, vous avez trois paliers. Le premier, 500 euros en 15 secondes. 5000 euros en 10 secondes. Ou le troisième, tentez les 10 000 euros, mais là, vous n'avez que 5 secondes.
3: Je vais essayer les 5000 en 10 secondes.
0: Ah, 5000 en 10 secondes.
2: C'est bien.
0: Ça joue.
2: 5000 en 10 secondes.
0: Ben oui, c'est ce qu'il vient de dire.
3: Ouais, je vais essayer.
2: Ok,
0: attention, avant cela, votre numéro mystère, s'il vous plaît.
3: Alors, il faut que ce soit compris entre
2: 0 et 10 000, ma chérie.
0: 0 et 10 000, mais tout va bien.
3: 0 et 10 000. Eh bien, je vais commencer à 6 000.
0: 6 000, ok. Mauvaise réponse, rien de grave. D'accord, je vais vous dire, Cécile, c'est plus, c'est moins, et comme ça, on a 10 secondes pour peut-être faire la différence. Ça vous va?
3: D'accord, oui, tout à fait. Merci.
0: Attention, détendez-vous.
2: Allez, détendez-vous,
0: c'est cool.
2: Hein,
0: voilà, on est là entre nous. Hein. Ok.
2: Allez.
0: Attention, okay. Vous venez de me dire 6 000. C'est plus, stop.
3: 7 000.
0: Plus.
3: 8 000.
0: Moins.
3: 7500.
0: Plus.
3: 7600.
0: Plus.
3: 7700.
0: Plus, vas-y.
3: 7800. 7900.
2: Dommage. Avec les 15 secondes, vous l'aviez.
0: Ah, je pense qu'avec les 15 secondes, on était bon, puisque c'était 7985.
2: Ouais.
3: Oh là là,
0: ouais. Eh ben, bon. C'est pas grave.
2: Non, c'est pas grave.
0: On va rejouer.
3: J'aurais tenté le coup.
0: Oui.
2: Si vous connaissez Chérie FM, vous savez que chez nous, il n'y a pas de perdant. C'est pourquoi ce matin, on vous offre un appareil photo Polaroid.
0: Wow.
2: Félicitations.
3: Génial. Merci beaucoup.
2: Avec plaisir. Ne changez rien. D'accord.
0: On vous fait un gros bisou.
3: Non, vous non plus. Surtout, ne changez rien.
0: Gros bisous. Belle journée. Et merci de votre fidélité. Bisous. Salut.
3: À vous aussi.
2: Gros bisous, Cécile.
3: Salut.
0: Et on est quand même numéro 1 sur les auditrices et les auditeurs les plus sympas.
2: Parce qu'elle était mignonne.
0: Sans déconner. Allons-y sur Chérie FM. Jérémy Frérot. Et on se retrouve après ça.
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0: Il est 7h25, chérie FM. Ce que je vous propose, les infos de 7h30. Et juste après, un blind test assez sympa. Les titres 2000 en chat GPT. Est-ce que vous voulez un exemple?
1: Bien sûr.
0: Vous savez, quand on rentre un peu, quand le chat GPT, il est en train de nous parler, nous énoncer évidemment titre de la chanson. Ça vous va?
2: Oui.
0: Vous voulez un exemple?
2: Oui.
0: Allons-y.
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2: Khaled.
3: 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J'ai dit Aïcha, prends tout et pour toi.
0: Pas mal. Ça vous va celui-là?
2: C'est très bien.
0: Allez,
2: c'est drôle.
0: Ce qu'on va faire juste après sur Chérie FM.

0: Chérie FM des années 2000 comme ça.
1: Mariah Carey, allez, Michael Jackson, je sais que tu l'aimes celui-là.
0: J'aime tout de Michael.
1: Mariah Carey, Michael Jackson, Beyoncé, c'est à suivre sur Chérie FM. Belle matinée, toute l'équipe vous dit bonjour.
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0: Allez, merci d'être avec nous. 7h30, c'est Chérie FM que vous écoutez. Maria Carré arrive après ça.
1: Bienvenue sur Chérie FM dans le Hainaut et en Picardie, les infos avec Marine Journel. Bonjour Marine.
2: Bonjour Tiffany, bonjour à tous. Plus de 170 manifestations sont attendues aujourd'hui. Les agents publics, dont les pompiers, manifestent ce mardi partout en France. Tous réclament une revalorisation des salaires. 80% des trains circulent en Nord-Pas-de-Calais. Le trafic est normal en Picardie et pour les TGV. Dans les airs, le plan de vol est réduit de 5% à l'aéroport de Paris-Charles-de-Gaulle et de 25% à Marseille-Provence. Une journée sous haute tension aussi devant les lycées. Les jeunes parisiens se mobilisent devant leurs établissements depuis une semaine pour protester notamment contre l'absence de professeurs. Un mouvement qui s'est étendu hier à Marseille, Lille, Grenoble ou encore à Lyon. 164 personnes ont été interpellées. Le ministre de l'Intérieur dénonce des violences urbaines. Dans l'actualité également, 6 bouchers mis en examen dans l'Aisne et placés sous contrôle judiciaire. Cela fait suite à l'enquête après le décès d'une fillette de 11 ans à Saint-Quentin à cause d'une intoxication à la bactérie E. coli. Pour rappel, en juin 2025, une trentaine de personnes, majoritairement des enfants, âgés entre 11 mois et 12 ans, avaient été prises en charge par les hôpitaux de Saint-Quentin, Amiens, Lille et Reims. Moins d'œufs dans les supermarchés, c'est l'une des raisons qui a poussé l'entrepreneur Gallinfray à construire un poulailler géant. 40 000 poules devraient résider prochainement entre Ham et Saint-Quentin, à Villers-Saint-Christophe précisément. Le dossier déposé en préfecture est en attente d'une validation par les services de l'État. La Redoute à Évalé recrute à l'approche des Black Friday, notamment l'entrepôt de la Redoute JXO à Évalé recherche des caristes et des agents logistiques polyvalents en missions intérimaires longue durée. Le CACES 1 ou 5 à jour est réclamé. C'est demain de 14 à 17h sur le site d'Épinois. Et puis enfin, dans les Hauts-de-France, la fréquentation des bureaux de poste a chuté de 15% en 3 ans. Et conséquence, la Poste envisage de supprimer 441 bureaux de poste en France d'ici la fin 2027. Parmi ces bureaux, 32 sont situés dans le Nord-Pas-de-Calais, 16 en Picardie. Sont concernés notamment la Poste d'Épehy dans la Somme, Villers-Outreaux, Rieux-en-Cambrésis, Carnières, Neuville-sur-Escaut ou encore Prouvy dans le Nord et Bellicourt dans l'Aisne.
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2: Et c'est une météo clémente et surtout digne d'une journée d'été aujourd'hui. Le ciel sera peu nuageux mais surtout il fera bon puisque 30 degrés sont annoncés cet après-midi dans les Hauts-de-France. Voilà pour l'essentiel de l'actualité. Prochaines infos, ce sera dans 30 minutes. Excellente journée sur Chérie FM.
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0: Alors ça, qu'est-ce qu'on adore sur Chérie FM? C'est Maria Carré, DJ Clou, Busta Rhymes, on est bien. Ça va les amis?
4: Ouais, on est trop bien, continuez de faire des petites stories en tagant.

0: in the mix now. Génial. Allez, jusqu'au bout. Eh ben voilà, 7h38, c'est Chéri FM. Michael Jackson se prépare, Beyoncé et Jay-Z, playlist 2000 avec Crazy in Love. Mais avant cela, j'espère vous divertir avec le fameux...
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0: Les titres, les paroles des chansons, j'allais dire, citées, lues par ChatGPT. Ça vous va?
2: Des titres 2000.
0: Exactement. Okay. Oui, je vais pas prendre un titre des années 70.
2: Non, mais arrête, genre, comme si c'était pas ton genre.
3: Mais qui,
2: franchement.
3: Non, mais qui ce matin nous a fait écouter, tu nous dis c'est la chanson que j'ai dans la tête?
2: Oui.
3: Michel Delpech.
2: Oui, pardon. Je sais pas pourquoi il fait 3 jours que je l'ai en tête.
0: Alors arrête s'il te plaît, hein. Je suis au bout du rouleau moi.
3: Oui, ça a l'air bien.
0: Attention, vous l'adorez, de qui s'agit-il?
4: Aïe, my name is what, my name is who, my name is Skippy Skippy Skippy Slim Shady.
2: Ah,
0: allez,
2: ça, Eminem.
0: Oui.
2: Je la déteste cette chanson.
5: Bien.
2: Non, mais tu sais pourquoi je la déteste? Parce que Eminem lui-même ne l'aime pas cette chanson.
0: D'accord, okay,
2: c'est pour ça que je l'aime pas. Parce que c'est je fais tout comme lui.
0: Vraiment, cette émission, c'est hyper positif. Hein, que ce soit sur les choix musicaux, que ce soit sur les échanges avec l'équipe. À 9h, ça va finir par je t'emmerde. Tu vois. Allons-y, c'est parti.
4: Mais on dit premier Gaou, n'est pas Gaou. 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Oh.
0: Alors, de qui s'agit-il, vas-y?
2: Magic System.
3: Ouais, c'est bien.
2: Ça, j'adore.
0: Ah bah enfin. Attention, un peu plus compliqué, allons-y.
4: Le soir s'approche, ça se tape des bars. Ça fume des bars comme si c'était légal. 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
6: Les soirées de samedi soir.
2: Matinale, celle-ci,
0: on va demander là-haut à Valérie et Guillaume, nickel. Attention, attention, de qui, de quoi s'agit-il? Ça, c'est drôle.
4: Azédéré, A, Déré, Déré, B, tout Déré, B, C, B, où nous va, ma ravie en déboogie, en début, Didi, Pi.
2: Ok.
0: On a été bon, pas mal. Voilà, génial. Bon. Ça va mieux, il y a du Michael Jackson pour toi en
2: beaucoup.
0: Plus. Hein. Et pour vous qui nous écoutez sur Chéri FM, ça fait du
2: surtout.
0: Bien.
2: Surtout.
0: Michael Jackson, on se retrouve juste après, 7h40.

Qu'est-ce que c'est bien. Merci de nous accompagner. Merci de faire de la radio avec nous sur Chérie FM. Je le disais, Beyoncé, Jay-Z, c'est ce qu'on va écouter. Et Madonna avec Music sur Chérie FM. Réfléchir à ce record, les amis, c'est le Chéri Quiz. C'est dans quelques secondes sur Chéri FM. Tiens, je vous donne juste l'info. Le village d'Alos-Corton, c'est en Côte d'Or, vient de remporter un prix mondial. Un prix qui vous ferait plaisir, l'équipe du Réveil Chéri. Lequel ? Je vous dis tout dans quelques secondes. Belle matinée.

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0: sur Chérie FM. Il y aura également 50 Cent ou encore Emilia. La playlist 2000 pour vous accompagner tous les jours entre 6h et 9h sur Chérie FM. Mais avant cela, musique, c'est le Chérie Quiz. Vous le savez peut-être ou pas. On revient sur l'actu très légère de ces dernières 24 heures. Et là, direction le village d'Alos Corton, c'est en Côte d'Ivoire, qui vient de remporter un prix mondial qui va vous intéresser, l'équipe du Réveil Chéri. Qu'est-ce que tu dis ?
1: En Côte d'Or, non ?
0: J'ai dit quoi ?
1: En Côte d'Ivoire.
0: Ah,
1: c'est
0: pardon.
1: Pas si loin, mais.
0: Oh, c'est vrai. Qu'est-ce que vous êtes bête ? Allez, allons-y. Quel est ce prix remporté, évidemment, prix mondial en Côte d'Or d'Ivoire ?
2: J'aimerais bien que ce soit un prix qui se mange.
0: Non,
2: genre
0: ça
2: une
0: se boit.
2: Coupe en saucisson.
0: Non, non, non.
2: Ah bah
0: non.
2: Alors une coupe en vin.
0: Ah oui, exactement. Bonne
1: génial.
0: Réponse de Tiffany.
1: Voilà.
0: Le meilleur vin blanc du monde, de toute façon c'était soit la bouffe ou la picole.
2: Ouais.
0: C'est le vin de la maison Albert Bichot. Il succède à un vin blanc australien. Donc félicitations pour ce prix mondial. En revanche, il va falloir un petit peu d'oseille. Parce que pour le goûter, prévoyez un joli billet de 200 euros la bouteille.
2: Ah ouais, quand même.
1: Oh.
0: Non,
1: ah
0: bah là,
2: ça fait cher le godet quoi.
0: Exactement, ça fait cher le goulot. Bravo à Iskander Yadgarov. Il a couru le marathon de Berlin avant-hier, hein, c'est tout frais. Et sa performance fait le tour du monde depuis. Pourquoi ?
2: Parce qu'il a couru comme Mowgli, sur les mains et les pieds. Tu vois, comme ça.
0: C'est drôle.
2: Avec petit bagne là.
0: Mais c'est
2: pagne.
0: Pas ça. Mais ça peut être aussi ridicule que ça.
1: Berlin, c'est la capitale du kebab. Est-ce qu'il a couru avec sa broche tournante ou un truc comme ça ? Bon, ça aurait pu être possible. T'en as qui le font avec une poussette pour qu'elle ne ferait pas avec sa broche.
0: Il a couru et terminé le marathon avec des crocs. Vous savez, les sabots
2: avec
0: plastiques,
2: crocs,
0: exactement.
2: Ah, oui.
0: Il a choisi une paire jaune pour qu'elle soit bien. Marathon en crocs, tout de même, terminé en 2h30 et 3 secondes, soit une vitesse de 16 km/h. Il est devenu, du coup, officiellement, évidemment, le recordman du monde de marathon en crocs. Enfin, ce sont.
2: Salut bébé.
0: Enfin, je sais pourquoi Craig David n'avait plus le temps pour liker les stories de Tiffany. Connais-tu la raison ?
2: Parce qu'il va faire une tournée.
0: On est bon.
2: Et sur mon compte Instagram, je lui ai fait un petit appel du pied en lui disant « Craig David, j'arrive !»
0: Pas mal, il va partir en tournée, il l'a annoncé hier pour fêter les 26 ans de son album culte Born to Do It avec une date unique en France. Ce sera le 13 mai prochain au Zénith de Paris. Prévente dès demain à 9h. Billetterie générale, ce sera vendredi 9h. Hein. Donc il y a demain et il y a vendredi.
1: Bah, j'espère que tu auras plus de place que pour Céline Dion.
2: Voilà, il remet ça, vas-y, renfonce le couteau dans la plaie.
0: C'est vrai que ces derniers temps, au niveau des places, c'était pas terrible.
2: Oui, bah, il y a eu ça, il y a eu Dorothée, il y a eu Céline Dion.
0: Dorothée, il n'y a pas eu.
2: Alors,
0: Céline Dion, il
2: n'y
0: a pas eu. Le Pape, il n'y a pas eu. Et Craig David, il
2: doute. Je serai dans sa loge.
0: À qui ?
2: À Craig David.
0: Ça m'étonnerait.
1: Vous serez nombreuses, à mon avis.

0: 2000 dans une seconde, il y aura également le sondage ce matin.
1: On pourrait économiser en moyenne 100 euros par personne et par an si on faisait ceci. Mais si on faisait quoi?
0: Tu vas tout nous dire dans quelques secondes. Et côté musique, juste après les infos de 8h. C'est ça qu'on écoute, les amis. Et Lady Gaga. Sur Chéri FM.
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7: 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Il sera bientôt 8h.
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4: Il est 8h, merci d'être avec nous sur Chéri FM. 30 minutes de musique non-stop, on est les seuls à vous proposer cela. Il y aura 50 Cent.
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4: Les infos sur Chéri FM dans le Hainaut et en Picardie avec Marine Journel. Bonjour Marine.
6: Bonjour à tous. Plus de 170 manifestations attendues aujourd'hui. Les agents publics, dont les pompiers, manifestent ce mardi partout en France. Tous réclament une revalorisation des salaires. Manifestation prévue à Lille, mais aussi à Cambrai, ainsi qu'à Saint-Quentin à 15h. Une mauvaise nouvelle pour la ruralité. La Poste envisage de fermer 441 bureaux de poste en France d'ici la fin 2027. Parmi ces bureaux, 32 sont situés dans le Nord et le Pas-de-Calais, 16 en Picardie. Sont concernés notamment la Poste d'Épehy dans la Somme, Villers-Outréau, Rieux en Cambrésie, Carnières, Neuville-sur-Escaut ou encore Prouvy dans le Nord, Bellicourt dans l'Aisne. Dans les Hauts-de-France, la fréquentation des bureaux de poste a chuté de 15% en 3 ans. Elle avait provoqué le décès d'une fillette de 11 ans à Saint-Quentin en 2025. L'enquête sur l'intoxication alimentaire à l'Escherichia coli connaît une nouvelle avancée. Vendredi dernier, le parquet de Paris a annoncé la mise en examen de 6 bouchers situés dans l'Aisne. Tous ont été placés sous contrôle judiciaire. Pour rappel, en juin 2025, une trentaine de personnes, majoritairement des enfants âgés de 11 mois à 12 ans, avaient été prises en charge par les hôpitaux de Saint-Quentin, Amiens, Lille et Reims pour des intoxications alimentaires et des infections par cette bactérie. Dans l'actualité aussi, La Redoute à Ivalet recrute à l'approche des Black Friday notamment. L'entrepôt de La Redoute GXO à Ivalet recherche des caristes et des agents logistiques polyvalents en missions intérimaires longue durée. Le CACES 1 ou 5 à jour est réclamé. C'est demain de 14 à 17h sur le site d'Épinois. Et puis dans l'actualité aussi, les espaces proches info-formation de la région ouvrent leurs portes. Alors de quoi s'agit-il? Les explications avec Anthony Beck.
7: Et en effet, des animations dans les 25 lieux des Hauts-de-France sont prévues du 28 septembre au 2 octobre prochain, dont à Cambrai, Maubeuge, Valenciennes, Saint-Quentin et Péronne. Ces lieux informent sur les métiers qui recrutent, les formations disponibles et aident à construire un projet professionnel. Des ateliers animation et expériences en réalité virtuelle permettront de découvrir les métiers autrement, notamment les secteurs de la maintenance, soudure, aide-soignant ou technicien mis à l'honneur cette année.
6: Et tout au long de la semaine, chaque point info formation proposera une journée de rencontres et d'échanges. C'est ouvert à tous et c'est le cas notamment aujourd'hui au marché couvert de Cambrai de 9h à 12h30 pour un forum emploi formation et de 13h30 à 16h30 pour découvrir les métiers autrement.
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6: Une météo clémente aujourd'hui avec de belles éclaircies annoncées mais surtout des températures dignes d'une journée d'été. Il fera bon en effet avec 28 degrés annoncés cet après-midi sur l'ensemble de la région. Prochaines infos dans 30 minutes, à tout à l'heure.
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4: 8h04, Chéri FM, 50 Cent.
8: 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Allez, on se trémousse.

0: BFM que vous écoutez la playlist 2000. Alors le truc qui est sympa, c'est que nous sommes les seuls à vous proposer 30 minutes de musique non-stop, si je puis dire, sans pub. Ça, c'est la bonne nouvelle. Emilia arrive, il y aura également Usher ou encore Lady Gaga. Mais avant cela, on va se faire notre traditionnel tour de table avec le sondage du jour.
1: Alors on pourrait économiser en moyenne 100 euros par personne et par an si on faisait ceci. Mais si on faisait quoi?
0: Eh bien, je pense avoir la réponse en révisant, revoyant à la baisse nos abonnements, que ce soit télé, téléphone, les assurances pour certains ou certaines des sites de rencontres payants.
1: Les plateformes.
0: Où on rencontre jamais personne.
1: Ah
0: voilà.
1: Ouais.
0: C'est ça ou pas?
1: Non, c'est pas ça, non.
0: Okay.
1: Dimitri.
2: En coupant le moteur de la voiture dans les descentes. T'économises en essence.
0: Et qui est dans les descentes?
2: T'as des grandes descentes. Bon, pourquoi t'as toujours un frein?
1: T'as ton frein quand même.
0: Mais si t'as coupé le truc, le volant,
3: volant il se bloque.
0: Tu te mets.
1: Ouais, non, faut plus qu'on le fasse.
0: Ah, c'est vrai. Ils sont tarés dans cette idée. N'importe quoi. Bon, vous savez quoi?
1: Ok, bon, Lewis Hamilton, laisse tomber.
0: On a qu'à aller en montagne, à Chamonix, on va tout suivre et on est dans les descentes. Ça va être sympa.
1: Antoine.
4: En apprenant à distiller son propre alcool.
2: Oh là là.
1: Ça, c'est sûr que tu le fais, toi.
0: Ouais, mais lui, il y a des trucs qu'il propose.
1: Bien sûr, tout ce qui est économie, lui, évidemment.
0: Tu bois un verre, tu deviens roux. Louane,
5: en programmant tous ses plats à l'avance, tu fais des petits menus, tu cuisines le dimanche, le bash cooking, j'avais pas le terme.
0: Ah, ça veut dire que tu les prends pour toute la semaine, t'en mets certains au réfrigérateur, au truc. D'accord, c'est pas bête.
1: Non, c'est pas ça.
0: Mais on n'est pas loin.
1: Mais c'est Louane qui se rapproche ce matin. Bravo, Louane.
0: Ok, d'accord. Bon, en voiture avec Dimitri.
1: Allez, Louis, c'est
0: Emilia, et on se retrouve juste.

0: 8h13, chérie FM, 30 minutes de musique non-stop. Usher est là. Usher arrive dans une minute, hein, tout comme Lady Gaga. Et on jouera dans quelques secondes au numéro mystère.
1: La réponse au sondage. On pourrait économiser en moyenne 100 euros par personne et par an en faisant ceci. C'est quoi? Proposition de notre amie et auditrice Mélanie.
0: Ah.
2: Coucou l'équipe du Réveil Chéri.
0: Salut Mélanie.
2: Alors moi, j'ai une petite idée. Je pense que si on prenait des douches plus courtes, on économiserait non seulement 100 euros par an et par personne, mais on économiserait aussi beaucoup d'eau. Voilà, bonne journée.
3: Dire ça à mes enfants, moi.
1: Alors c'est dans l'idée, on parle de gaspillage alimentaire.
0: Ah
1: en
0: oui.
1: stoppant le gaspillage alimentaire, pourquoi on jette 100 euros de gaspillage par an? C'est 30 kilos de nourriture. Ce qu'on gâche le plus,
3: que dalle, moi.
1: Les fruits et légumes en premier. Ensuite, c'est le pain. Bah moi, j'avoue, le pain. Le pain, bah je fais un bisou d'abord dessus.
3: Ou un autre truc.
1: Non, je lui fais un bisou et je le jette.
3: Oh.
1: Le pain, et en trois, c'est la viande. C'est ce qu'on gâche le plus.
3: On jette la viande?
1: Si elle est avariée ou qu'elle est passée, les gens la jettent.
3: Dans ce cas-là, oui, mais la viande, c'est tellement déjà difficile d'en avoir.
1: On nous conseille de ne plus acheter du frais, mais des produits qui viennent du congélateur. Comme ça, on peut les garder plus longtemps. Et puis, il y a des anciennes spécialisées maintenant, comme Antoine le sait très bien. Anti-gaspillage, too good to go.
0: Ouais.
1: Vous pouvez récupérer des paniers avec un panier de plusieurs kilos de fruits et légumes, par exemple, qui coûtait 15 euros. Vous l'avez pour 4 euros seulement.
3: Bah, c'est vachement bien, c'est très bien.
1: Voilà, donc je voulais le souligner ce matin.
3: Tu as bien raison. Moi, je ne jette rien du tout. Gaspillage alimentaire, non, je recycle, si je puis dire.
1: Bah moi, j'ai voulu me confesser, voilà, sur le pain, je le dis, ça m'est déjà arrivé de jeter un crouton, quoi, et pas
4: c'est
1: un
4: quignon. C'est la vraie info, tu fais du bisou au pain dur.
1: Oui, avant de le jeter.
4: Pardon, mais je ne connaissais pas le...
1: C'est de la peine, comme les fleurs.

0: Il est 8h18 sur Chérie FM, les amis. On va jouer dans quelques secondes au numéro mystère. Qu'est-ce qu'il faut faire dès maintenant?
1: Il faut absolument envoyer votre SMS. Vous envoyez un petit message. Il faut envoyer Chérie FM tout simplement au 7 10 12. Et à vous les 10 000 euros, 5 000 euros ou 500 euros sur Chérie FM. On vous souhaite d'ores et déjà.
0: Ah ouais, bonne chance, les
1: bonne
0: amis.
1: Bonne chance.
0: À tout de suite.

0: Réveil Chéri FM, 8h21. Colonel Riel, playlist 2000, arrive dans une minute, tout comme les Black Eyed Peas sur Chéri FM.
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2: Comment ça va, Julia?
0: Oh,
2: bienvenue.
0: Quel beau prénom.
3: Bonjour tout le monde.
0: Salut.
3: Bonjour
0: Julia. Ça va?
2: Alors, Julia, déjà, oui. On voulait vous dire merci parce que nouvelle auditrice depuis cet été, si on a bien compris.
0: Ouais, c'est tout frais.
3: C'est ça. Sympa. Ouais, j'ai converti tous les collègues là pour aller s'ambianter le matin au boulot. J'ai dit écoutez Chéri FM, c'est trop bien.
2: Et bah voilà. Ça, c'est cool. Notre petit soldat Julia, ça, bravo.
0: C'est sympa en tout cas. Bon bah on va essayer d'être à la hauteur hein, et surtout on croise les doigts. On va essayer de vous faire gagner avec le numéro mystère.
2: Entre 0 et 10 000, à vous de le trouver avec 3 paliers. Le premier qu'on vous propose, 500 euros en 15 secondes. Pour le trouver, sinon les 5 000 euros en 10 secondes. Ou les 10 000 euros en 5 secondes.
0: Allez,
3: On va jouer à la sécurité, on va prendre les
0: 15 secondes.
3: On va essayer d'avoir les 500 euros. Ouais,
0: ouais, en 15
2: bien,
0: secondes.
2: C'est bien, Julia, c'est bien, j'aurais fait
0: et
2: comme vous.
0: Détendez-vous, hein, je le dis parfois, on est là vraiment, on croise les doigts, ça va le faire, on est là pour s'amuser. Hein. Avant cela, Julia, votre numéro mystère, s'il vous plaît.
3: 6 000.
0: Mauvaise réponse, rien de grave. Attention, on a opté pour les 15 secondes, 500 euros peut-être à la clé. Vous venez de me dire 5 000. C'est moins un top.
2: 6 000.
3: 6 000. 4 000.
0: Plus.
3: 4 500.
0: Plus, vas-y.
3: 5 000.
0: Plus.
3: 5 500.
0: Plus.
3: 5 700.
0: Plus.
3: 5 800.
0: Moins.
3: 5 750.
0: Moins.
3: 7 730.
0: Moins.
3: 7 720.
0: Moins.
3: 7 710.
0: Moins.
3: 7708.
2: Ah là là là là, à deux près.
0: 5706.
3: Ok, bon, moi c'est pas grave.
0: Eh ben non,
2: franchement,
0: c'est pas
2: vous
0: grave.
2: Avez super bien joué. Et bon. Vous gagnez ce matin un écran LED. On vous l'envoie avec plaisir parce que vous êtes une super joueuse.
3: Merci beaucoup.
0: Génial.
3: Merci à toute l'équipe.
0: Merci.
3: Trop cool. Merci.
0: Et continuez hein, à arpenter les villages avec votre aide safette en disant que c'est Chéri FM qu'il faut écouter.
3: Ça marche, pas de problème.
0: On vous fait un gros bisou.
3: Merci.
2: Et bisous aux collègues, salut.
0: Salut, à très vite.
3: Salut.
0: Oh, c'est bien, c'est Colonel Riel. Je sais que t'adores ce titre, Tiffany.
2: Ah bah évidemment, c'est la base.
0: Avec celui, belle matinée, 8h23.
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0: Bruxelles, je suis tout le temps énervée. Bah, parce qu'il y a un bistrot à Avignon, j'ai vu passer ça sur les réseaux sociaux, qui vient de lancer. C'est une première en France. Ça divise, je fais partie des gens un peu furieux.
1: Ah bon?
0: Bah oui, vous allez comprendre pourquoi. Mais pour ça, il faut rester avec nous.
1: Allez,
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0: À 8h30, Chérie FM, les Black Eyed Peas, Teddy Swims ou encore Justin Timberlake se préparent.
1: Bienvenue sur Chérie FM dans le Hainaut et en Picardie, les infos avec Marine Journel. Bonjour Marine.
2: Bonjour à tous. Plus de 170 manifestations attendues aujourd'hui. Les agents publics, dont les pompiers, manifestent ce mardi partout en France. Tous réclament une revalorisation des salaires. 80% des trains circulent en Nord-Pas-de-Calais. Le trafic est normal en Picardie, ainsi que pour les TGV. Et dans les airs, le plan de vol est réduit de 5% à l'aéroport de Paris-Charles-de-Gaulle et de 25% à Marseille-Provence. Une journée sous haute tension aussi devant les lycées. Les jeunes se mobilisent devant leurs établissements depuis une semaine pour protester notamment contre l'absence de professeurs. Un mouvement qui s'est étendu hier à Marseille, Lille, Grenoble ou encore à Lyon. 164 personnes ont été interpellées. Le ministre de l'Intérieur dénonce des violences urbaines. Dans l'actualité aussi, 6 bouchers mis en examen dans l'Aisne et placés sous contrôle judiciaire. Cela fait suite à l'enquête après le décès d'une fillette de 11 ans à Saint-Quentin à cause d'une intoxication à la bactérie E. coli. Pour rappel, en juin 2025, une trentaine de personnes, majoritairement des enfants âgés entre 11 mois et 12 ans, avaient été prises en charge par les hôpitaux de Saint-Quentin, Amiens, Lille et Reims. Moins d'œufs dans les supermarchés, c'est l'une des raisons qui a poussé l'entrepreneur Gallinfray à construire un poulailler géant. 40 000 poules devraient résider prochainement entre Ham et Saint-Quentin, à Villers-Saint-Christophe précisément. Le dossier déposé en préfecture est en attente d'une validation par les services de l'État. La Redoute à Ivalet recrute à l'approche des Black Friday, notamment l'entrepôt de La Redoute. GXO à Ivalet recherche des caristes et des agents logistiques polyvalents en missions intérimaires longue durée. Le CACES 1 ou 5 à jour est réclamé. C'est demain de 14 à 17h sur le site d'Épinois. Et enfin, dans les Hauts-de-France, la fréquentation des bureaux de poste a chuté de 15% en 3 ans. Et conséquence, la Poste envisage de supprimer 441 bureaux en France d'ici la fin 2027. Parmi ces bureaux, 32 sont situés dans le Nord et le Pas-de-Calais, 16 en Picardie. Sont concernés notamment la Poste d'Épehy dans la Somme, Villers-Outreau, Rieux-en-Cambrésis, Carnières, Neuville-sur-Escaut ou encore Prouvy dans le Nord, ainsi que Bélicourt dans l'Aisne.
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2: Et c'est une météo clémente et surtout digne d'une journée d'été aujourd'hui. Clairement, le ciel sera peu nuageux, mais surtout les températures, il fera bon avec 28 degrés annoncés pour les maximales du côté de Cambrai et du côté de Saint-Quentin, 28 degrés aussi du côté de Péronne et de Soissons. Voilà pour l'essentiel de l'info. Bonne journée.
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0: Et si on commençait notre mardi avec les Black Eyed Peas, playlist 2000 sur Chéri FM.
4: Et si on commençait aussi par bien s'amuser. J'avais pas la fin, ouais.
0: J'ai compris.

0: Teddy Swims arrive là dans une minute sur Chéri FM, tout comme Justin Timberlake. Et là, ça va être génial, on en profite. Jennifer au soleil arrive sur Chéri FM.
1: Alors, la revoilà qui est furax, celle-ci. Pourquoi ? Je parle de moi-même. À Avignon, dans le Vaucluse, je viens de voir passer ça sur les réseaux sociaux. Ils ont ouvert le premier bistrot sans serveur. Sans serveur humain, j'entends.
2: Oh là,
1: et maintenant, c'est trois robots qui s'occupent de tout. Qui préparent les boissons, les servir, même encaisser. Tout est automatisé. Donc, le service serait a priori OK, c'est plus rapide. Mais il n'y a pas de discussion, il n'y a pas d'âme, il n'y a pas de... Et puis, on enlève du boulot.
0: Non, mais ne crie pas. Mais
1: pardon.
0: Je suis d'accord avec toi. Tiens, par exemple, si demain, là, parce que de toute façon, on va aller dans ce sens-là avec ce que tu viens de nous dire. Et vous avez vu les championnats du monde d'athlétisme, là, de robots,
2: avec les robots
0: là,
2: c'est
0: qui cavalent et tout. Bref, si demain, on vous offre un robot qui peut peut-être faire une seule chose à votre place, ce serait quoi ?
1: Des draps. Changer les draps.
0: Ah.
1: Alors ça, tu peux essayer toutes les techniques. Moi, je le mets quand tu mets à l'envers.
0: Oui.
1: Tu mets tes mains dedans pour refaire dessus comme une enveloppe, comme
0: d'accord.
1: Ça. Pour un peu que tu te sois trompé de sens, là, t'es contente. Et là, tu dis, je l'ai encore mise à l'envers.
0: Le robot pour
1: et
0: les
1: tu
0: draps.
1: Recommences.
0: C'est pas bête, Dimitri ?
3: Un robot qui allume le four à ma place.
1: Pourquoi ? T'as juste à tourner
0: un
1: bouton.
3: Non, c'est pas ça. Mais quand je pars d'ici, souvent, j'ai faim. Et en fait, je sais qu'il faut que ça passe dans le four. Et j'adorerais qu'il allume une demi-heure avant. J'arrive chez moi, c'est chaud.
1: Ah, ça c'est une très bonne idée.
0: Ça serait pas mal.
3: Et toi,
1: Alex ?
0: Moi qui m'allume mes clopes et qui dose mes Ricard.
1: Mais arrête, pas du tout.
0: Pas du tout.
2: T'aimes trop le faire toi-même.
0: Je peux te dire que s'il le foire, il va aller à la casse direct. T'as une chasse auto dans le 93 là, tu vas voir.
1: Ça rigole pas là.
0: Mais quel est ce robot ? Il a décollé. Teddy Swims sur Chéri FM et on se retrouve juste après. Il y aura le qui dit vrai, hein, vous allez voir. On va passer du bon temps, comme d'hab, je l'espère, avec vous sur Chéri FM. 8h40.

0: Allez, chérie FM, 8h42, ce que je vous propose, c'est d'écouter Gwen Stefani dans 3 minutes. En 5 minutes, allez. Et de se faire plaisir avec Justin Timberlake dans quelques minutes. Il y aura également Jennifer au soleil, ça on adore, et le qui dit vrai.
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0: You feeling me? Peux me le faire, vas-y.
1: Applaudissements, s'il vous plaît. Non, vous êtes dégueulasse, mais vraiment, applaudissements, mais faites des vrais applaudissements. C'était super ce que je viens de faire. La personne qui fait le beatbox comme moi dans l'équipe.
2: On fera réécouter quand même.
0: J'ai fait oui, comme.
1: Et tant mieux pour vous d'ailleurs.
0: Réécouter à tête reposée, c'est la fatigue. Jennifer, au soleil, après ça.
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1: Ah non, c'est Chérine FM.
0: Ah, oh
1: salut Chérine.
0: Salut Chérine. Comment ça va?
5: Bah ça va bien, c'est la fête.
0: C'est la fête.
1: Ouais.
0: Bah, c'est
1: oui, fidèle auditrice.
5: Vous avoir le
1: génial
5: matin, ça met de la bonne humeur.
1: C'est
0: sympa. C'est sympa d'entendre une de nos auditrices, nos auditeurs qui nous disent c'est la fête un mardi à 8h50. Mais non mais ça met un peu de soleil dans notre quotidien.
1: C'est vous,
0: on est bien contents. Chérine, bienvenue dans l'émission. Vous connaissez peut-être le qui dit vrai. Quelqu'un va vous mentir. Et comme à son habitude, c'est Tiffany.
1: N'importe quoi, vous allez voir. En Islande, le gouvernement veut maintenant installer des radars à reconnaissance faciale pour verbaliser les insultes au volant.
0: Ok, c'est l'info de Tiffany. Chérine, voici la mienne. En Belgique, il y a un homme politique qui a participé la semaine dernière à une version moderne de tournée manège à la télévision, mais il était totalement nu.
1: C'est pas vrai.
0: Attention, qui dit vrai ce matin, Chérine?
5: Alors là, j'ai envie de dire Alex.
0: Bien sûr.
1: Non. Ah,
0: alors l'histoire est assez folle. Donc il n'a pas trouvé l'amour, d'accord, cet homme politique. Donc il participe à ce jeu. Il sera donc, c'est un jeu évidemment à la télévision, le tournée manège, mais à Walp. Et comme ça, il saura demain s'il est viré de son parti politique ou non. Donc ça fait le buzz, si je puis dire, moderne, là-bas en Belgique. Qu'est-ce qu'on gagne ce matin?
1: Un mug collector Chérie FM.
0: Elle allait faire l'accent belge.
1: Non. On savait qu'il y a quelqu'un il n'y a pas longtemps qui m'a dit que je savais pas faire l'accent belge. Il m'a dit que mon accent belge il était pas terrible.
0: Bah, si, c'est bien.
1: Merci Chérine, j'ai dit toi tu ne sais pas faire, tu ne sais pas dire, mon accent est parfait.
0: Applaudissements pour Chérine s'il vous plaît.
5: Merci infiniment, merci beaucoup.
0: On vous souhaite, c'est nous. Pardon, je vous ai coupé, excusez-moi.
5: Non, restez comme vous êtes, vraiment. Hein. Je m'éclate tous les matins, tous les soirs avec
0: vous. Eh ben génial.
1: Vous êtes trop mignonne, ne changez rien non plus. Gros bisous ma petite Chérine.
0: Venez comme vous êtes, allons-y sur Chérie FM, merci. Jennifer au soleil. Et on se retrouve juste après sur Chérie FM, 8h52, ça c'est super.

0: Vous arrivez au travail, les bouchons, écoutez bien, que s'est-il passé durant ces 3 heures d'émission, séance de rattrapage avec le petit bonhomme.
1: En ce mardi 29 septembre, on a appris que Tiffany fait des bisous au pain avant de le jeter.
0: Oui, bah c'est vrai.
1: Voilà, en parlant nourriture, Alex, on a appris que ta ratatouille maison est moins bonne que celle en boîte,
0: oh oui,
1: selon tes enfants.
0: J'ai tout fait hier, j'ai acheté les tomates, les courgettes, oh. Le truc, ils m'ont dit, elle est moins bonne que celle de l'autre fois qui était en conserve.
1: Ouais, Tiffany ouais, nous a expliqué qu'elle allait tenter de s'incruster dans la loge de Craig David pendant sa prochaine tournée.
0: Ah ouais.
2: Oui, pourquoi pas.
0: Ouais. Bah, t'inquiète pas, il va t'ouvrir la porte direct. Hein.
1: À 7h10, Tiffany nous a fait une imitation de Britney Spears, mais chantée par Vanessa Paradis. Enfin, à 8h10, l'incroyable histoire nous a appris, comme dirait Tiffany, hein, que la sœur, c'est tout groule. Et si vous voulez comprendre, il y a le podcast qui est dispo sur chérifm.fr et sur l'appli gratuite chérifm.
0: C'était l'incroyable
2: histoire du jour.
0: C'est tous les jours à 7h10 sur chérifm. Salut Angélique.
3: Salut, aujourd'hui la battle chérifm, c'est

0: Pitbull, Timber.
1: Ah, Timber, c'est vachement bien. Ouais.
0: Et pourtant, il va bien falloir choisir et on vote pour ça sur l'application Chérie FM. La playlist 2000 avec Wanti Kulti, c'est juste après les infos sur Chérie FM.
1: Pourquoi tu fermais les yeux comme ça, t'as oublié ?
0: Un petit peu.
1: C'était soit ça ou une conjonctivite, tu vois, je me suis dit, elle a un problème, tu vois. Non,
0: ça va. Tout va bien. Merci, Angélique.
1: Bon, génial, Angélique,
0: merci à vous,
1: ce sera
0: surtout.
1: Évidemment jusqu'à 13h. Merci, comme le disait Tiffany, on vous embrasse bien fort. Et belle journée et demain.
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1: Génial.
2: Nous, on le sera avec plaisir. Passez
1: Bisous.
2: Une belle journée à l'écoute
1: Salut.
2: De Chérie FM. Salut.
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7: Merci d'avoir choisi Chérie FM ce matin. Il est 9h, la playlist 2000. Gwen Stéphanie et Gwen Sicoul t'y a retrouvé juste après les infos sur Chérie FM.
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7: Bienvenue sur Chérie FM dans le Hainaut et en Picardie. Vos infos avec Anthony Beck. Bonjour Anthony.
10: Bonjour Angélique, bonjour à tous. À la une, plus de 170 manifestations attendues aujourd'hui. Les agents publics, dont les pompiers, manifestent ce mardi partout en France. Tous réclament une revalorisation des salaires. 80% des trains circuleront en Nord-Pas-de-Calais. Trafic normal en Picardie et pour les TGV. Dans l'actu également, 6 bouchers ont été mis en examen dans l'Aisne et placés sous contrôle judiciaire. Cela fait suite à l'enquête après le décès d'une fillette de 11 ans à Saint-Quentin à cause d'une intoxication à la bactérie E. coli. Pour rappel, en juin 2025, une trentaine de personnes, majoritairement des enfants âgés entre 11 mois et 12 ans, avaient été pris en charge par les hôpitaux de Saint-Quentin, Amiens, Lille et Reims. Cette mauvaise nouvelle pour la ruralité, La Poste envisage de fermer 441 bureaux de poste en France d'ici la fin 2027. Parmi ces bureaux, 32 sont situés dans le Nord et le Pas-de-Calais, 16 en Picardie. Sont concernés notamment la Poste d'Épeuilly dans la Somme, Villaroux-Tréhaut, Rieux-en-Cambrésis, Carnières, Neuville-sur-Escaut ou encore Prouvy dans le Nord, Bélicourt dans l'Aisne. Dans les Hauts-de-France, la fréquentation des bureaux de poste a chuté de 15% en 3 ans. Ça recrute à la Redoute, à Ivalé, à l'approche des Black Friday, notamment l'entrepôt de la Redoute GXO à Ivalé qui recherche des caristes et des agents logistiques polyvalents en mission intérimaire longue durée. Le CACES 1 ou 5 à jour est recommandé. C'est demain de 14h à 17h sur le site d'Épinois. Ils ouvrent leurs portes cette semaine dans la région. Il s'agit des espaces Proche Info Formation avec des animations dans les 25 lieux des Hauts-de-France et ce jusqu'au 2 octobre, dont les établissements de Cambrai, Maubeuge, Valenciennes, Saint-Quentin et Péronne. Et d'ailleurs, aujourd'hui à Cambrai, au marché couvert de 9h à 12h30, un forum emploi formation est de 13h30 à 16h30. Découvrez les métiers autrement, c'est ouvert à tous. Et enfin, clap de fin pour le Festival du film de Valenciennes. Après 4 jours de compétition et de projection, la 16e édition se termine ce mardi. La cérémonie de clôture aura lieu ce soir à 19h30 au Pâté Valenciennes.
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10: Une météo digne d'une journée d'été. Quelques bancs de brouillard ce matin. Les éclaircies s'imposeront largement en journée. Côté mercure, les valeurs sont douces avec de 15 à 17 degrés actuellement et 26 à 28 degrés cet après-midi à Bontigny, Tenelle et Longaven et sur Chérie FM en DAB à Abscon. Bonne matinée. Tout de suite, c'est la playlist 2000 avec Angélique qui vous accompagne dans le Hainaut et en Picardie.
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0: Chérie FM, la radio référence des années 2000, c'est ici, ne bougez pas, vous démarrez bien la journée au rythme de ces années qu'on n'oublie pas, de ces titres devenus des classiques et que vous ne trouverez qu'ici, notamment ce matin, Sophie Ellis Bextor. Jennifer Lopez et Maroon 5 pour la prochaine playlist 2000, tout de suite sur Chérie FM, 9h15.
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0: La playlist 2000 sur Chéri FM. Je vous souhaite de passer une bonne matinée en télétravail. On gère le travail et les enfants. Aujourd'hui, restez à la maison pour cause de grève. Allez, restez positifs avec Chéri FM et vos années 2000. Les années 2000, c'est tous nos souvenirs de la chambre d'ado à la première coloc, des soirées à écouter les Pussycat Dolls qu'on retrouve toujours sur Chéri FM. Beyoncé et les Spice Girls arrivent aussi dans 30 minutes de musique non-stop tout de suite sur Chéri FM.
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4: Et on va la prendre cette demi-heure parce que c'est l'occasion de croiser les Spice Girls, Beyoncé et les Pussycat Dolls sur Chéri FM, la playlist 2000.

0: C'est Chérie FM, c'est la playlist de Neil. Et la matinée avance, il est déjà 10h et la playlist continue avec le Saiyan Super Crew, les Spice Girls et Beyoncé. C'est la playlist de Neil sur Chérie FM.
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C'est Chéri FM, c'est la playlist 2000. Il est 10h15, on est d'accord, on ne valide pas du tout les réunions à cette heure-ci parce que là, c'est plutôt le moment de valider le titre qu'on a envie d'écouter ce matin. C'est la Battle Chéri FM. On vous replonge, bien sûr, dans la décennie 2000 avec Kesha ce matin et deux de ses duos. D'un côté, on a Florida, Right Round.

0: Kesha et pourtant il va falloir les départager. Vous votez sur l'application Chérie FM et c'est l'un de ces titres qu'on écoutera à 10h30. D'ici là, la playlist 2000 continue avec Alia et Lady Gaga sur Chérie FM. 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

0: La playlist de Neil sur Chéri FM, c'est Pink aussi ce matin.
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0: Mais avant Pink, on s'arrête sur la Battle Chéri FM de ce mardi. Une spéciale Kesha, vous aviez le choix entre deux de ces duos, soit avec Florida, soit avec Pitbull, et à 51%, vous avez choisi un de ces hymnes les plus festifs. Voici Timber en duo avec Pitbull, c'est votre choix ce matin sur Chéri FM.

sur Chérie FM toute la journée. Les titres de votre playlist 2000, ceux que vous aviez en CD de titres, les CD qui se baladaient dans le sac, vous vous souvenez, avant la sortie des lecteurs MP3, eh bien tous ces titres sont ici sur la radio des années 2000, Chérie FM. Vous savez quoi, on a devant nous une nouvelle demi-heure sans interruption, et ce sera notamment avec Britney Spears. Et il y aura aussi Jenali et Justin Nezuka sur Chérie FM. C'est

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4: Et c'est toujours un plaisir de vous croiser ici avec les artistes 2000, Britney Spears, Jen Ali et le Guru Josh Project sur Chérie FM.
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0: 11h, on ne va pas dire stop, non? On continue avec Nadia, Justin Azoka et Britney Spears. Ils sont tous ici sur Chéri FM.
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matinée avec Chérie FM et la playlist 2000 et toutes les anecdotes les plus secrètes à découvrir ou redécouvrir. 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On repart.

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0: vous, la cantine, c'est à la maison et il va bien falloir nourrir tout ce petit monde, les copains qu'on ramène pour les parents en galère. On compose donc avec les restes du frigo. Et d'ailleurs, on apprenait ce matin dans le Réveil Chéri qu'on peut économiser 100 euros par an et par personne en stoppant le gaspillage alimentaire. Alors, dans les pas de bolo du jour, on met un peu tout le reste. Et dans la prochaine playlist 2000, on fait mijoter Kylie Minogue, Tom Fragé et les Black Eyed Peas. Toutes vos années 2000 sont sur Chéri FM.
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0: 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Et il sera bientôt midi.
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0: On fly away avec la playlist 2000 sur Chérie FM. À midi, bienvenue au cœur de 30 minutes de musique non-stop, la suite avec les Pussycat Dolls, avec Wallen et les Black Eyed Peas sur Chérie FM.
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0: Et sur Chérie FM, ambiance Kenny Williams à l'instant, c'était Come Back to Me.
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0: Et si vous passez par le parc d'Île à Saint-Quentin ce samedi, rendez-vous pour le Festival de l'environnement et du développement durable. C'est toute la journée de 10h à 17h avec des conseillers de l'environnement et du développement qui vous donnent rendez-vous pour une journée placée sous le signe de la nature, de la biodiversité et de l'éco-citoyenneté. Des activités ludiques et pédagogiques pour petits et grands, l'entrée est gratuite. Donc toute la journée samedi au parc d'Île de Saint-Quentin. Allez, on redémarre avec dans quelques instants les Pussycat Dolls, Adele ou encore Shakira.
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0: sur Chéri FM, le rythme à l'instant des Star Sailor, c'était Four to the Floor.
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0: Et du rythme, il y en aura dans la prochaine demi-heure dans la playlist 2000. On retrouvera notamment Alicia Keys, mais également Christophe Maé ou encore Lady Gaga. Et Shaggy, ça sera au cœur de votre début d'après-midi dans le Hainaut et en Picardie sur Chéri FM. Passez un bon moment avec nous.
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28: Allez sur Chéri FM, on repart avec la playlist 2000. À suivre tout de suite Alicia Keys, mais aussi Major Lazer. Ou encore pour terminer l'heure, Christophe Maé. On se retrouve d'ici quelques instants après le top de 13h dans le Hainaut et en Picardie. La musique se poursuit.

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1: Et à l'instant sur Chéri FM, c'était Christophe Maé.
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1: Et pour nous, la presse, c'est Shaggy, mais aussi Amel Bent dans quelques instants. Et tout de suite, voici Lady Gaga, il est 13h.

0: Et tout en douceur sur Chéri FM à l'instant, c'était le droit à l'erreur signé à Mel Bent.
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0: 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Et dans quelques instants, on s'écoute Anastasia, mais aussi Christina Aguilera et Matt Pokora.
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Et voilà pour le son de Christina Aguilera sur Chéri FM. Retour dans quelques instants avec la playlist de Mille, Sean Paul, le groupe No Doubt ou encore celui qui a enflammé le Zénith de Lille ce week-end. Matt Pokora pour sa tournée Adrenaline Tour. Il fêtait d'ailleurs son anniversaire samedi. On le retrouve dans quelques instants juste après l'agenda de vos sorties sur Chéri FM. Et direction l'espace Macorlan de Péronne pour une soirée Chippendales ce samedi 3 octobre. C'est à partir de 20h. Soirée réservée aux personnes majeures. Le tarif est de 30€ et la billetterie est en ligne. Toujours à Péronne, ne manquez pas le forum bien-être, une action organisée dans le cadre de la Semaine Bleue. C'est le lundi 5 octobre de 14h à 16h30 à la maison de quartier de Mont-Saint-Quentin. Au programme médiation animale, art floral, sophrologie, massage bien-être, entre autres. L'entrée est gratuite. Et enfin, on vous rappelle que la foire Saint-Michel est à Péronne jusqu'au dimanche 4 octobre. Ne manquez pas ce samedi la braderie commerciale de la Saint-Michel dans le centre-ville et un feu d'artifice à 22h30 tiré au fond du parc des expositions.

0: Et à l'instant sur Chérie FM, It's My Life avec le groupe No Doubt.
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0: Allez, 13h43, on vous rappelle là que c'est la foire de la Saint-Michel à Péronne jusqu'au 4 octobre. Et ne manquez pas aussi ce samedi la grande braderie commerciale avec des centaines d'exposants, des kilomètres de stands, de nombreuses animations. C'est dans le centre-ville de Péronne, samedi de 8h à 18h. À ne pas manquer. Retour de la playlist 2000 avant 14h, on vous offre Pink, les L5 ou encore Jojo dans le Hainaut et en Picardie.
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6: 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Il sera bientôt 14h.
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29: Allez, est-ce que vous seriez partant pour la playlist 2000 jusqu'à 14h et au-delà, Pink arrive, mais aussi les L5. Et tout de suite, titre de l'année 2004, Live. C'est avec Jojo qu'on vous offre tout de suite sur Chérie FM. Très bon début d'après-midi.

0: Et toutes les femmes de ta vie, l'instant avec les L5.
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0: Et la playlist 2000, c'est avec les Destiny's Child tout de suite, Lily Allen ou encore Jennifer Lopez. Il est 14h01.

0: Et sur Chérie FM, Aya Nakamura, Corneille, réunis en duo avec Classe.
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0: 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Et nous, on prépare Rihanna, les Maroon 5 ainsi que Madonna.
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0: Et voilà pour le son de Marc-Antoine sur Chéri FM. Autre son qui arrive, celui de Gnarls Barclay, son tube Crazy, également Bob Sinclair au programme de votre après-midi dans le Hainaut et en Picardie. Tout de suite, quelques idées de sortie. Ça se passe cette semaine et ce week-end sur Chéri FM.
1: Bonjour à tous, cette semaine dans votre cinéma Paradisio à Noyon et Ségère à Soissons, Heart of the Beast. Après un terrible crash d'avion, James Belmont, ancien des forces spéciales, se retrouve perdu au cœur de l'Alaska avec son chien, depuis toujours à ses côtés. Livrés à eux-mêmes, dans une nature aussi magnifique qu'impitoyable, ils devront puiser dans leurs dernières forces pour survivre ensemble. Avengers Endgame Extended. Les Avengers doivent faire face aux conséquences de leur défaite contre Thanos. Après avoir réuni les six pierres d'infinité et anéanti la moitié de la population de l'univers, le titan fou a laissé derrière lui un monde profondément bouleversé. Confrontés à la plus grande épreuve de leur histoire, les héros restants doivent trouver la force de se relever, se rassembler une nouvelle fois et tenter l'impossible, restaurer l'équilibre de l'univers, ramener ceux qu'ils ont perdus et vaincre Thanos une fois pour toutes. Voilà pour les films à l'affiche cette semaine dans vos cinémas. Très belle séance.

0: Et voilà avec ce hit signé Bob Sinclair, World All Done.
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0: Et si mes souvenirs sont bons, ça faisait partie du générique de Star Academy. Et d'ailleurs, Star Academy redémarre dans quelques jours. Nouvelle saison sur TF1 avec de nouveaux candidats. Et comme président, comme directeur en tout cas, cette année, c'est Quentin Mosiman. À découvrir donc à partir du 10 octobre. Et nous, on découvre dans quelques instants Nelly Furtado, Eminem et David Guetta. Ça sera avant le top de 15h.
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28: 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Il sera bientôt 15h.
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31: Allez sur Chéri FM, retour de la playlist avant 15h. On vous offre Eminem, David Guetta aussi se prépare, Nelly Furtado, ça c'est pour tout de suite. Pile en 2000 avec I'm Like a Bird. Bon début d'après-midi dans le Hainaut ainsi qu'en Picardie sur Chéri FM.

0: Là pour le flow, signé Eminem, The Real Slim Shady.
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0: Et ça nous emmène jusqu'au top de 15h dans le Hainaut et en Picardie. La playlist 2000 avec une artiste qui fêtait son anniversaire samedi, Christina Milian, est avec nous, suivie d'Evanescence et Christophe Maé.

0: Et voilà, avec le son de David Guetta sur Chéri FM.
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0: 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C'est une soirée placée sous le signe de la nostalgie et de la fête, billetterie dans les points de vente habituels. C'est au Splendide à Saint-Quentin, le samedi 31 octobre, ça démarre à 20h. Dans quelques instants, on redémarre nous la playlist 2000 avec Lady Gaga ou encore Aventura.
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0: Et le rythme chaloupé du groupe Aventura sur Chéri FM, c'était Obsession.
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0: Et on va tout de suite passer à la météo.
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0: Avec un coup de chaud pour ce mardi après-midi, des températures allant jusque 28 degrés pour les maximales dans le Hainaut et en Picardie, avec du soleil et peu de nuages. Pour demain, une dégradation progressive, il fera un peu moins chaud avec de 17 à 19 degrés le matin et pas plus de 22 degrés au meilleur de la journée. Allez, tout de suite, c'est la playlist 2000 avec Bruno Mars, suivi de Janet Jackson.

0: Jalousie à l'instant sur Chéri FM, c'était Martin Solveig.
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0: Allez, 15h44, la suite de la playlist 2000, ça sera avant 15h, bien évidemment, avant 16h, avec Amir, entre autres, et il y aura aussi les Black Eyed Peas. Et on écoutera Céline Dion qui poursuit sa résidence à Paris, à la Défense Arena, Plénitude Arena. Prochain concert, ce sera demain soir, et c'est jusqu'au 17 octobre. On écoutera son célèbre I'm Alive sur Chéri FM. Bel après-midi dans le Hainaut et en Picardie avec la playlist 2000.
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0: Des stars toute la journée, c'est ça, chérie FM, la playlist 2000. Et même les stars du grand écran. Demain, ce sera l'anniversaire de la comédienne Marion Cotillard. Et nous qui sommes des enfants de la génération chérie FM, quand on parle de Marion Cotillard, on pense tout de suite à la saga culte Taxi. À cette occasion, on vous propose une battle chérie FM qui va bien vous plaire. La battle, c'est le match entre deux titres années 2000 et ce sont vos votes qui les départagent. Une battle spéciale Taxi, du coup. 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Les résultats demain matin, juste après le réveil chéri. Et ça aussi, c'est garanti. Dans l'immédiat, on va retrouver Anastasia et aussi Eminem sur Chéri FM.
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0: Bonne fin de journée à tous avec Chérie FM. À 17h, Didier Bonicel continue de vous jouer les morceaux cultes de la playlist 2000. Et puis ce soir, après dîner, une fois les enfants baignés, coiffés, dans la veille, couchés, après les avoir gardés, en plus, hein, peut-être aujourd'hui à cause des grèves, eh bien vous aurez droit à votre moment en compagnie de Séverine Ferrer dans Chérie Génération 2000. Vous restez bien sur Chérie FM pour terminer la journée. Et moi, je vous promets une playlist 2000 pleine de bons sons, pleine de bonnes ondes et de bons souvenirs. Année 2000, il y aura Britney Spears très vite. Écoute Robbie Williams aussi avant 17h. Billy Crawford et Taillon Cruz sur Chérie FM.
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0: Chérie FM, la playlist 2000 et Didier Bonucel qui va vous accompagner en cette fin de journée. Bonsoir Didier.
1: Mais bonsoir Marion et Candice, bonsoir tout le monde.
2: Bonsoir à vous deux.
0: Bonsoir Candice, en pleine forme pour le 17-20.
1: Oh, j'ai envie de faire comme Robbie Williams et de vous parler d'amour.
0: Oh, de l'amour suprême.
1: De l'amour suprême.
0: Oh bah écoute, de l'amour dans l'air en tout cas pour exactement. Cette fin de journée dans le 17-20. À demain tout le monde, bonne soirée.
1: Et soyez les bienvenus dans le 17-20 de ce mardi avec Billy Crawford et Tayo Cruz qui arrivent dans la playlist 2000 juste après la Minute Info, 17h.
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1: Et la Minute Info de ce mardi est en direct avec Candice Riouet. Bonsoir Candice.
2: Bonsoir Didier, bonsoir à tous.
1: On commence avec la météo, profitez du soleil car c'est de la grisaille qui nous attend demain sur les trois quarts du pays.
2: Oui, avec de la pluie le matin dans le nord-ouest et dans le sud-est. Dans l'après-midi, on attend quelques gouttes sur une bonne partie du territoire. La Lozère, le

0: Noël de l'Est.
1: Oh, c'est une bonne idée pour Noël en même temps. Quand ils s'en terminent. Avec Céline Dion. Céline Dion qui a fait une apparition surprise à la Fashion Week de Paris.
0: Et oui, la chanteuse était hier au défilé L'Oréal au pied de la Tour Eiffel. Alors sur scène, elle a chanté ce titre I'm Alive, des images qui nous rappellent évidemment Didier, les JO de Paris en 2024 où Céline Dion avait interprété l'hymne à l'amour.
1: Ah, c'était pas la même ambiance.
0: Mais non, c'était pas la même
1: ambiance. Très mignon aussi, ouais.
0: D'ailleurs, les images sont sur les réseaux sociaux de Chérie FM.
1: Elle est montée après au premier étage, non?
0: Alors, ça, l'histoire ne nous le dit pas.
1: Ne nous le dit pas, évidemment, on peut pas tout savoir. Candice, à tout à l'heure, 18h.
0: À tout à l'heure, Didier.
1: Pour d'autres infos et d'ici là, bah, soyez les bienvenus. C'est le 17-20 qui démarre en direct jusqu'à 20h avec la playlist 2000 pour vous, Billy Crawford, et on démarre tout de suite avec Tayo Cruz.

0: Belle fin de journée avec Jérémy Frérot sur Chéri FM.
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0: Tiens, je vous annonce quand même 3 concerts de Jérémy Frérot. C'est dans quelques jours, du 8 au 10 octobre à Arcachon, au Théâtre Olympia. Toutes les infos, chérifm.fr. Il est 17h12. Merci d'être fidèle au rendez-vous que vous donne Chéri FM tous les jours avec le 17-20 pour bien terminer votre journée. Tranquille, que vous soyez sur la route, encore peut-être au travail ou dans les transports en train de rentrer à la maison. Avec tout à l'heure à 17h30, notre petit bonbon à nous. Très sucré, on adore. C'est Séverine Ferrer qui arrive avec sa collègue de CD de titre pour l'instant, chérie Génération 2000. Et dans la prochaine demi-heure du 17-20, on va se régaler avec Sean Paul, The Braids, une belle reprise de Queen et Milo juste après la météo sur Chéri FM.
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11: Et attention à cette vigilance orange aux orages qui va concerner demain mercredi la Lozère, le Gard et l'Hérault avec des pluies parfois intenses. Le temps sera nuageux demain avec des averses des Hauts-de-France à la Provence en passant par le centre, la Nouvelle-Aquitaine, l'Auvergne et la vallée du Rhône. Partout ailleurs, un temps variable entre passages nuageux et éclaircies. Il fera demain de 19 à 29 degrés sur la moitié nord. On attend encore de 23 à 30 degrés sur la moitié sud. À 17h30, c'est évidemment Séverine Ferrer qui arrive pour l'instant chez Régénération 2000. Et tout de suite, voici The Braids et un classique de Sean Paul dans la playlist 2000 du 17-20 sur Chérie FM.

0: Vous écoutez Chérie FM, la radio idéale pour terminer cette journée de mardi avec le duo Gims et Sting, Mika et Christina Aguilera qui arrive avant 18h.
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0: Vous la retrouvez tous les soirs de 22h à minuit et évidemment à 17h30, rendez-vous très attendu avec Séverine Ferrer. Salut Séverine.
2: Salut Didier, salut à tous.
0: Et Séverine, j'ai envie de... Pour moi, tu es un peu la Kylie Minogue française.
2: Oh,
0: si, ne sois pas modeste.
2: Bon, c'est vrai quand même que, tu sais, j'avais interprété le morceau lors de la tournée
0: Absolument,
2: I Got a Thing,
0: c'est pour ça. Et c'était bluffant. Oh. Et c'est un titre de Kylie Minogue que tu as choisi aujourd'hui.
2: Et oui, je l'adore aussi. All the Lovers. C'est beau, hein?
0: Tous ses amants.
2: Et c'est un très beau clip, c'est plein d'amour, de sensualité. Et je te jure, c'est pur, c'est doux. T'as l'impression d'être sur un coton duveteux. Elle est d'une beauté, mais t'hallucines.
0: Ouais.
2: Et alors, ce qui est le plus impressionnant, c'est cette pyramide humaine. Il y a plein de couples qui s'enlacent, qui s'embrassent dans les rues de Los Angeles. Et je te jure, c'est magnifique, c'est plein de poésie. Et c'est largement inspiré du travail des photos de l'américain Spencer Tunick.
0: Mm-hmm.
2: C'est un photographe qui fait plein de corps comme ça, entassés. Mais surtout, au-delà de l'image, il y a un message très fort qu'on retient, c'est un hymne à la tolérance, évidemment, à l'amour et surtout à l'espoir d'un monde meilleur.
0: Absolument, ne prenez pas le titre au premier degré, elle ne parle pas de tous ses amants, bien sûr.
2: Non, évidemment, ce n'est que de l'amour et c'est vraiment tout ce qu'on aime chez elle, hein. Elle a des valeurs qu'on adore et qui font sa personnalité. Et en plus, elle vient d'annoncer qu'elle va rejoindre sur scène très prochainement Harry Styles pour deux concerts de sa tournée en avril 2027.
0: Est-ce que ce sera en France? Je ne suis pas certain. Mais bon.
2: Je ne suis pas certaine. Ouais. Mais en tout cas, c'est aux États-Unis. Ce avec Kylie, parce qu'il change en fonction des pays où il va.
0: Forcément.
2: Voilà.
0: On nous aura un duo peut-être avec Séverine Ferrer et Harry Styles.
2: Harry Styles, si tu m'écoutes,
0: voilà,
2: I'm disponible.
0: Ce titre était classé numéro 3 en France. C'est excellent. Voici Kylie Minogue, All the Lovers. Et à tout à l'heure.
2: Eh bien oui, à partir de 22h dans Chérie Génération 2000.

vous souhaite une très belle fin de journée avec Chéri FM et Mika qui a pas eu beaucoup de chance avec ses concerts cet été, des intempéries, des concerts annulés, reportés, et on espère le revoir très bientôt en France. Il est 17h42 au mois de février prochain, cérémonie des Césars, et un rôle hyper important parce que la cérémonie peut être parfois un peu ennuyeuse, et c'est rien de le dire, c'est celui de maître de cérémonie. Et bien nous connaissons le nom du futur maître de cérémonie de la cérémonie des Césars l'année prochaine. Quand distribuez-vous, dévoilera ce nom tout à l'heure. Suspense à 18h dans la Minute Info. Et d'ici là, Christina Aguilera arrive. Bande originale du Moulin Rouge avec Lady Marmalade, Ellie Goulding et Faf La Rage pour chanter avec la playlist de mythes de Chéri FM avant 18h. 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

0: Et tous ces artistes que moi j'ai écoutés jeunes et que j'écoute encore et qui m'inspirent énormément. The Fantastic Bruno Mars. J'adore Chérie FM pour ça.
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21: 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Il sera bientôt 18h.
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0: tous les tubes des années 2000 sont sur Chéri FM avec Candice Riouet qui a fait les chœurs de Faflarage à l'époque.
1: Exactement.
0: Sans déconner, c'est vrai.
1: Le meilleur.
0: Qu'est-ce que c'est bon ça. Enrique Iglesias, Avril Lavigne arrive juste après la Minute Info de Candice Riouet. On est en direct, il est 18h.
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0: La Minute Info de ce mardi, Candice Riouet, on démarre avec la météo. Trois départements sont en vigilance orange, pluie, inondation et orage demain.
1: Oui, vous êtes concernés dans le Gard, l'Hérault et la Lozère. Le temps sera effectivement gris et pluvieux, principalement dans l'après-midi sur une bonne partie du pays. Comptez dans la matinée 18 degrés à Brest, 20 à Valence, 22 à Lille et La Rochelle, 23 degrés à Paris et Toulouse et 25 du côté de Marseille. Dans l'après-midi, prévoyez entre 19 et 27 degrés sur la moitié nord, entre 21 et 28 degrés sur la moitié sud.
0: Nous sommes bien le 30.

0: prochaine. Il succède à l'acteur Benjamin Laverne qui avait, souviens-toi, cette année rendu un hommage complètement faux à Jim Carrey et au film The Mask.
1: Ouais.
0: La cérémonie aura lieu le 25 février prochain.
1: Et alors avec Vincent De Dienne aux commandes.
0: Ça va être fou là aussi.
1: Bah, tu regardes limite, mais les prix tu t'en fiches, tu regardes juste pour le spectacle.
0: Voilà, juste pour le spectacle de Vincent De Dienne.
1: C'est vrai qu'il y a eu des maîtres et des maîtresses de cérémonie incroyables comme Jérôme Commandeur, Cadmérade, Florence Foresti qui a été extraordinaire. C'est notre MC de l'info Feel Good, Candice Riveau, tu reviens tout à l'heure.
0: Exactement.
1: 19h30 pour l'info Feel Good de ce mardi. Et nous, on est reparti dans la playlist 2000 en direct jusqu'à 20h avec Matthew Stone, Enrique Iglesias. Et tout de suite, voici Avril Lavigne sur Chéri FM.

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0: Mais carrément, nous sommes en direct avec vous comme tous les jours. Avec demain, oh là là, vous avez adoré la série de films Taxi. Bah, ce sera à vous de jouer avec Angélique pour la Battle Chérie FM. Ce sera une spéciale bande originale du film Taxi. À vous de départager Dave Bond et Karine. Taxi 1, et tu me plais. Ou alors vous êtes plutôt Taxi 2 avec Jalan et This is La Peste et ce fabuleux Lettre Ouverte. À vous de voter. Les votes sont déjà ouverts, on en est à 60% pour l'instant. Dave Bond et Karine sont en tête, suivi évidemment par Jalan et This is La Peste, 40%. Pour voter, c'est gratuit, vous allez sur l'appli Chérie FM ou sur notre site internet chérifm.fr. Et Angélique vous dévoilera le résultat de cette battle spéciale Taxi demain à 10h30. Et d'ici là, le 17-20 continue avec dans la playlist de Mille les Black Eyed Peas, mais aussi Teddy Swims et le duo Jay-Z Beyoncé à suivre juste après la météo.
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0: Avec la Lozère, le Gard et l'Hérault qui sont placés en vigilance orange aux orages à partir de minuit avec des pluies parfois intenses. Le temps sera nuageux demain avec des averses des Hauts-de-France à la Provence en passant par le centre, la Nouvelle-Aquitaine, l'Auvergne et la vallée du Rhône. Partout ailleurs, un temps variable entre passages nuageux et éclaircies. Il fera demain de 19 à 29 degrés sur la moitié nord et de 23 à 30 degrés demain sur la moitié sud. Je vous souhaite une très belle fin de journée. Avec le collector Chéri FM que je vous dévoile juste après le duo Beyoncé Jay-Z. Et tout de suite, voici David Guetta sur Chéri FM. C'est le 17-20 en direct.

0: Et si ça, ça vous met pas de bonne humeur, la playlist 2000, tous ces tubes que vous adorez, avec à suivre le duo Jay-Z, Beyoncé, Ja Rule et Ashanti, Super Funk, avant 19h, 18h31, mais c'est l'heure du collecteur.
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0: C'est tous les jours à 18h30 l'occasion de redécouvrir grâce à Chérie FM des titres qu'on avait parfois un peu oubliés. Et je pense que c'est le cas avec ce titre que j'ai choisi aujourd'hui. Il est sorti en France pendant l'été 2011 sur le 6e album des Black Eyed Peas, album qui s'est classé numéro 1 des ventes en France. Et sur ce titre, Fergie donne la réplique à Will.i.am. Ça s'appelle Whenever, les Black Eyed Peas. C'est le très bon collecteur de ce mardi. C'est dans le 17-20 évidemment sur Chérie FM.
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Vous écoutez Chéri FM, la radio idéale pour bien terminer cette journée de mardi en traverse éclaircie, toujours de la chaleur à 18h41. 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Dans le 17-20, la prochaine demi-heure continue avec les Marseillais de Superfunk, Fafa Monteco, la French Touch des années 2000, Superfunk, Lucky Star, Ja Rule, La Chantilly et Rihanna, à suivre avant 19h sur Chéri FM.

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0: sur Chéri FM, on démarre tranquillement cette soirée de mardi avec Rihanna. Et le 17-20 continue en direct évidemment jusqu'à 20h avec Madonna et tout de suite voici Miley Cyrus, il est 19h.
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0: Vous écoutez Chérie FM, on était loin du côté de New York avec Jay-Z et Alicia Keys.
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0: Et belle soirée de mardi dans toute la France. Il est quasiment 19h15, on est en direct jusqu'à 20h. Avec tout à l'heure Candice Riway qui va nous rejoindre pour l'info feel good. Et alors Candice a une info assez étonnante aujourd'hui mardi. Le grand retour d'un girls band britannique qui a marqué les années 2000 et qui fait donc son grand retour. De qui s'agit-il? Réponse dans un quart d'heure. Dans l'info feel good. D'ici là, vous allez vous régaler, on va pas s'ennuyer. Dans la prochaine demi-heure, Jennifer Page, Econ et Lady Gaga qui arrivent juste après la météo sur Chérie FM.
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5: Et attention à cette vigilance orange aux orages qui va concerner à partir de minuit la Lozère, le Gard et l'Hérault avec des pluies parfois intenses. Demain mercredi, le temps sera nuageux avec des averses des Hauts-de-France à la Provence en passant par le centre, la Nouvelle-Aquitaine, l'Auvergne et la vallée du Rhône. Et puis partout ailleurs, ce sera un temps variable demain entre passages nuageux et éclaircies. On attend de 19 à 29 degrés sur la moitié nord et de 23 à 30 degrés sur la moitié sud. À 19h30, ne manquez pas l'info feel good de ce mardi soir avec Candice Riouet. Et tout de suite, la playlist 2000 continue avec Jennifer Page et Lady Gaga sur Chéri FM.

0: bonne soirée de mardi avec Chéri FM. À suivre Pink et Nelly Furtado dans la prochaine demi-heure. Il est 19h30, voici l'info feel good.
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0: Et à l'heure de l'apéro, il est temps de retrouver Candice Riouet pour l'info feel good. Salut Candice.
3: Salut Didier, bonsoir à tous.
0: Allez, entre deux verres, on vous annonce ce soir le grand retour des Sugar Babes.
3: Mais oui, rappelez-vous, au début des années 2000, le trio britannique nous sortait des titres cultes. On se souvient évidemment de cette chanson que vous entendez, Too Lost in You, sortie en 2003. Une chanson qui était d'ailleurs présente sur la bande originale du film de Noël, Love Actually. Et puis il y a aussi ce morceau, About You Know.
0: Oh là là, mais qu'est-ce que c'est bon ça, hein.
3: J'adore ce morceau, énorme. Il est sorti d'ailleurs en 2007, Didier. Ouais. Et c'est l'un des plus grands succès des Sugar Babes. Et bien les filles sont de retour avec un tout nouveau titre baptisé Ghost. Une chanson qui sera d'ailleurs inclus dans leur futur album, puisqu'il y en a un qui sortira le 12 février prochain. C'est le premier véritable album du trio original depuis One Touch, sorti en 2000, parce qu'entre temps il y a eu d'autres chanteuses, hein, membres de groupe. Alors forcément on espère maintenant les revoir très vite sur scène, et pourquoi pas en France.
0: Oh, à mon avis ça sent très très bon.
3: Oh que oui,
0: avec ce single. Merci beaucoup Candice. Vous retrouvez l'info feel good en podcast sur chérifm.fr et l'appli chérifm. À demain
3: Didier,
0: dans la prochaine demi-heure du 17-20. Pink et Eminem, ça c'est pour te plaire.
3: Ah, génial.
0: Voilà, et d'ici là, voici Econ, c'est Lonely maintenant sur Chéri FM.

0: Je vous souhaite un très bon début de soirée. Elle bouge la tête comme, vous savez, les chiens sur les banquettes de voiture.
1: Oui,
0: avec
1: Chéri
0: FM, c'est un peu ça.
1: C'est toujours l'effet qui me fait pink.
0: J'adore. C'est Carmine Alexis. Salut Caro.
1: Bonsoir Didier, bonsoir tout le monde.
0: Chéri Frenchy dans une vingtaine de minutes. Alors ce matin, je salue et j'embrasse Alexandre Devoise, Stéphanie Bonvoisin qui sont certainement au lit à cette heure-ci.
1: Non.
0: Bon, quand même. Ce matin, à 8h-10 dans le Chéri Quiz, alors cette info très étonnante, il y a un coureur russe qui a battu un record du monde au marathon de Berlin. C'était samedi dernier.
1: Vas-y, dis-moi.
0: Il a couru en 2h30min3s.
1: C'est bien.
0: C'est pas mal, mais c'est le record du monde un peu particulier parce qu'il n'a pas couru avec des baskets.
1: Il a couru pieds nus.
0: Alors, faut pas déconner, 42 km pieds nus, t'as des moignons à la fin. Non, il a couru en crocs. Tu sais, des sabots en plastique, je te jure.
1: Mais j'arrive déjà pas à faire deux pas avec.
0: Oui, non, mais toi.
1: J'ai les pieds trop fins.
0: Ça, c'est pas à cause des crocs.
1: Non, c'est car... j'ai les pieds trop fins.
0: C'est les pieds trop fins. Voilà, donc 2h30, sachant que le record avec des baskets normales, c'est 2h02min.
1: Mais
0: donc
1: oui,
0: il
1: voilà,
0: pas
1: c'est
0: démérité.
1: Ça. Ouais, ouais. 2h30, je me disais, bah, oui, c'est un bon score, mais en crocs en plus.
0: Il a terminé 305e sur 60 000 participants, vitesse moyenne 17 km/h. Ça, c'est
1: bravo,
0: la vitesse
1: bravo.
0: Moyenne de Caroline Alexis au volant.
1: Traîné en plus pendant des mois et des mois.
0: Oh, t'imagines le truc de dingue.
1: Les gens s'en foutent, j'adore.
0: On adore Caroline Alexis avec qui vous allez passer une belle soirée, Caro. Et d'ici là, Carly Rae Jepsen, Eminem et Nelly Furtado, on fait comme ça.
1: Allez.
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0: phare des années 2000. Elle est passée nous voir ici à Chérie FM. Vous retrouvez d'ailleurs toute sa joie et son énergie en images dans l'interview et son live dans nos studios sur chérifm.fr. Il est 20h15 comme chaque soir, de 20h à 22h, ma playlist 2000 et 100% Frenchy. Et quelle ambiance dans un instant. Magic System, Julien Doré et Nadia. Excellente soirée avec Chérie FM.
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0: France, à Lille, Toulouse, Marseille, dès ce week-end. Toutes les infos et les résas pour les concerts sont sur chérifm.fr. Les words apart, histoire que vous répétiez un petit peu les filles avant le concert, tout ça. Et dans ma playlist 2000 avant 21h aussi, Amel Bent et Ruff sur Chérie FM.
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0: Chérie FM, Amel Bent se produira à la salle Pleyel à Paris 3 soirs consécutifs fin novembre 2027. Chérie FM, tous les soirs 20h, 22h, ma playlist 2000 et 100% Frenchy. Quelle joie, voici Fatal Bazooka, Yael et Tragédie, il est 21h.
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1: Très bonne soirée avec Chérie FM. À 22h, nous retrouverons Séverine Ferrer pour Chérie Génération 2000. 2h, 100% année 2000, un plongeon dans cette première décennie mythique avec les titres cultes, les BO de films, les one-shots, les pépites redécouvertes par Séverine. Rendez-vous tout à l'heure de 22h à minuit, Chérie Génération 2000. On s'approche de 21h15, Chérie Frenchy continue avec Céline Dion, Tribal Jam et Sean Paul et Zao sur Chérie FM.
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Ma playlist 2000 est 100% Frenchie jusqu'à 22h avec Singila, Louisa et Bleu Soleil et Indochine. J'ai d'ailleurs d'excellentes nouvelles. Indochine, le film qui s'appelle L'Arena Tour, capté en mars dernier à l'Arena de Paris, sortira au cinéma le 20 novembre prochain. L'intégrale du concert, plus de 2h50. Et pour fêter ça, Indo sera en concert les 26, 27 et 28 novembre à la scène musicale à Paris. Avec toutes ces bonnes nouvelles, bonne soirée avec Chérie FM.

0: 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Vous votez dès ce soir pour la prochaine Battle Chérie FM via chérifm.fr. À 22h, nous retrouverons Séverine Ferrer pour Chérie Génération 2000. A tout de suite avec Claudio Capéo, Faudel et Agnès. Bonne soirée avec Chérie FM.
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0: Retour dans cette décennie culte, les années 2000. On démarre avec Pink. Chérie FM, il est 22h.
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0: Chaque soir, vous replongez avec moi dans les années 2000 sur Chéri FM.
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0: Bienvenue à tous, c'est votre émission Chéri Génération 2000, celle qui nous replonge au cœur de cette décennie culte. Et alors ce soir encore, j'ai du très lourd pour vous. Et on attaque fort, la preuve avec Release du duo fou Timbaland et Justin Timberlake. Ce titre a une énergie de dingue. T'as un petit coup de mou, tu l'écoutes et c'est reparti. Et alors un morceau qui a vu le jour lors d'une session en studio. Les deux artistes travaillaient ensemble sur l'album de Justin, Future Sex Love Sounds. Et ils y passaient beaucoup de temps, avançaient à leur rythme, ils essayaient des choses, ils improvisaient. Et alors Timbaland a commencé à jouer des percussions. Et du coup, Justin l'a suivi. Et avec ce rythme particulier qui cassait un peu les codes des morceaux R&B, c'était un lâcher-prise total, ils étaient presque en transe. Et bien on reconnaît même le clin d'œil au célèbre Yeah de Usher. Et Justin dira même que c'était expérimental. Ils ne savaient pas ce que ça allait donner, ni si ça plairait, mais pour eux c'était magique. Et qu'ils se rassurent, pour nous aussi. Allez monter le son et profiter, c'est tellement bon. Release, Timbaland et Justin Timberlake sur Chéri FM. Hey, hey.

0: cette pépite des années 2000 dans Chéri Génération 2000 sur Chéri FM. Et alors, quelle pépite ! Gorgy Porgy, du duo si glamour, Eric Bennett et Faith Evans. Ils sont si beaux. Et alors, je l'avoue, ce morceau n'a jamais quitté ma playlist. Les deux voix d'Eric et Faith se marient si bien sur cette reprise de Toto qui porte le même titre. Et alors, le duo en fait une version plus R&B. Eric, qui avait avoué à l'époque être fan de Faith et avoir été grave impressionné quand ils se sont retrouvés en studio. Une jolie collaboration qui s'est transformée en une jolie amitié qui fait plaisir à voir. Et alors, on n'a pas oublié leur clip poignant que je vous recommande vivement d'aller revoir. Eric, qui a sorti un nouveau single récemment, Who's Gonna Save Us, on se le demande. Mais le titre est top. Ce soir, c'est ce morceau tellement feel-good des années 2000 qui fait du bien que je vous offre. On ne se lasse pas d'écouter Gorgy Porgy, Eric Bennett et Faith Evans sur Chéri FM.
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place à la BO et celle de ce soir est complètement folle. Club Can Handle Me de Florida et David Guetta qu'on a entendu dans le film culte des années 2000 Stand Up 3D. Et c'est une bonne dose d'énergie, ce morceau boost vous donne envie de danser mais pas que, il vous transcende. David Guetta qui avec cette collaboration s'impose une fois de plus comme le DJ qui aura révolutionné la pop mondiale avec ses sons électro et hip-hop. Et alors David, qui doit être sacrément heureux, il fait partie des nouvelles personnalités qui ont décroché leur étoile sur le célèbre Hollywood Walk of Fame à Los Angeles. Mais quelle jolie consécration pour notre petit Frenchie. Bravo David, on est trop fiers de toi. Allez, pour fêter ça, on écoute Club Can Handle Me, David Guetta et Florida dans Chérie Génération 2000 sur Chérie FM évidemment.

0: Génération 2000. On se retrouve dans un instant avec Eamon. Et vous découvrirez le one-shot du jour qui a marqué toute une décennie. A tout de suite sur Chérie FM.
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que c'est chouette de passer cette soirée ensemble. Vous êtes bien sur Chéri FM et à présent, laissez-moi vous parler d'un one-shot marquant des années 2000, Pump Up Kicks du groupe iconique Foster the People. Le titre est sorti en téléchargement gratuit avant de devenir un single. Il est hyper enjoué, il donne la pêche, mais alors il parle d'un sujet d'actualité plus que sombre. Inspiré par la montée de la violence aux États-Unis, l'histoire d'un ado qui imagine une fusillade dans son école. Des paroles qui évoquent la santé mentale de nos jeunes, l'accès aux armes, la solitude. Une vraie performance pour Mark Foster, le compositeur de ce tube planétaire, écrit seulement en quelques heures et qu'il a enregistré dans son appart, sans budget ni studio professionnel. Il le met en ligne, les blogs musicaux et les radios s'en emparent, il explose et devient un vrai phénomène. Et le groupe est signé par une maison de disques dans la foulée. Une jolie histoire comme on les aime. Et alors ils viennent d'ailleurs de sortir cet été un remix de leur tube culte avec le DJ Omri. Mais c'est la version 2000 que je vous offre ce soir. Pump Up Kicks, Foster the People, pour vous dans Chéri Génération 2000 sur Chéri FM.

0: Mais quel bonheur de se retrouver tous les soirs. On continue avec Kevin Little. Chérie FM, il est 23h.
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0: aux années 2000 sont sur Chéri FM.
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0: C'est Chéri Génération 2000, votre rendez-vous quotidien, celui qui vous transporte dans les années 2000. Et on poursuit avec une belle déclaration d'amour. Paradise de Lil Cool G et Emery. Un morceau très efficace, normal, il reprend la ligne de basse du titre des années 80 de Kenny Burke, Rising to the Top.

Emery. Encore un clip tourné sur une plage paradisiaque. Les paysages sont somptueux et franchement, il donne juste envie de partir en vacances. Et Lily Cool J qui va reprendre son rôle de Samana dans NCIS, cette fois-ci à New York. Une nouvelle série qui débute aux États-Unis la semaine prochaine, le 6 octobre. On écoute ce duo tellement 2000. Lily Cool J, Emery, Paradise sur Chérie FM.

titre qui arrive dans Chérie Génération 2000, The Way You Move d'Outkast et Sleepy Brown. Et alors, ce qui est fou, c'est que ce titre est sorti pratiquement en même temps que leur célèbre tube Eya. Si bien que les deux singles issus du même album, un double album, Speakerbox de Love Below, sont restés longtemps en tête des charts américains, du jamais vu pour l'époque pour un même groupe. Et alors, pourquoi un double album ? Il faut savoir qu'Outkast est un projet commun, celui d'André 3000, qu'on connaît bien, et celui de Big Boy, et que la partie 1 est l'album de Big Boy, et la deuxième, celui d'André 3000. Ouais bon, faut suivre un petit peu, hein. Sleepy Brown, qui a sorti à la fin de l'été un nouveau single, Your

Vous écoutez Chérie FM et place au clip culte. Et c'est une vraie petite merveille. All the Lovers de la Bomba, Kylie Minogue. Un très beau clip, plein d'amour, de sensualité, très pur, très doux. Notre Kylie est d'une beauté à couper le souffle. Et alors cette pyramide humaine, ces couples qui s'enlacent et s'embrassent dans les rues de Los Angeles, est tout simplement magnifique et plein de poésie, largement inspiré des photographies de l'américain Spencer Tunick. Mais au-delà de l'image, c'est surtout ce message fort qu'on retiendra. C'est un hymne à la tolérance, à l'amour et à l'espoir d'un monde meilleur. Des valeurs évidemment qui font depuis toujours la personnalité de Kylie, et c'est pour ça qu'on l'aime tant. Et Kylie qui vient d'annoncer qu'elle rejoindra sur scène Harry Styles pour deux concerts de sa tournée en avril 2027. All the Lovers, Kylie Minogue dans Chérie Génération 2000 sur Chérie FM.

Salut Génération 2000, on va bientôt se quitter, mais alors on va le faire tel un feu d'artifice avec Are You Gonna Be My Girl du groupe de rock australien Jet. C'est un shoot de good vibes. Ce morceau est une petite perle des années 2000 qui n'a jamais quitté ma playlist et qui nous rappelle fortement le titre de Iggy Pop, Lust for Life. Jet dit plutôt qu'il se serait inspiré de la célèbre ligne de basse de You Can Hurry Love de The Supremes que j'adore. Oui, bon, en fait, ils étaient tous fans de la Motown, hein. Et même Iggy Pop a révélé plus tard que lui aussi s'était imprégné du style Motown. Et quand je vous dis que la musique est un éternel

0: Mais c'était tellement bon de passer cette soirée avec vous. Rendez-vous demain dès 22h pour fêter encore et encore les années 2000. Chérie FM, il est minuit.
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